tout ça.

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0: Sophie, bonjour à vous, bienvenue. Il est 7h à Paris, 5h en temps universel.
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0: RFI Matin démarre maintenant 3 heures d'infos tout autour du monde et au-delà à l'occasion du sommet international sur l'espace à Paris. C'est aujourd'hui et demain. Quels enjeux à l'heure du désengagement américain, d'une montée en puissance des acteurs privés? Quel rôle pour l'Europe? On parle aussi de l'Afrique qui veut se tailler une place dans le secteur. D'abord, c'est votre journal. Bonjour Julien Coquerel-Rohem.
2: Bonjour Andréane. À la une de l'actualité, des mesures qualifiées d'antisémites en Israël où les autorités annoncent déjà des représailles. 12 pays dont la France, le Royaume-Uni et le Canada ont annoncé hier vouloir imposer des sanctions sur le commerce avec les colonies illégales en Cisjordanie occupée. Reportage dans l'une d'entre elles dans un instant. À la une également, une nouvelle nuit de frappe entre l'Iran et les États-Unis et le pétrole qui se rapproche des $100 le baril. L'inflation caillou dans la chaussure de Donald Trump à l'approche des élections de mi-mandat aux États-Unis. Le président américain tente de galvaniser son électorat avec une convention nationale du Parti républicain aujourd'hui à Dallas. On part aussi au Kenya, la polémique qui continue dans le pays après les menaces de William Ruto contre les petits commerces tenus par des étrangers. Et puis ils fêtent cette année leurs 30 ans et amusent toujours les petits comme les grands, les Tamagotchi, toujours stars au Japon à la fin de cette édition.
0: Des mesures pour empêcher la situation de se détériorer davantage.
2: La décision de 12 pays annoncée hier d'imposer des sanctions au commerce avec les colonies illégales en Cisjordanie occupée face à l'accélération de la colonisation israélienne et aux violences accrues contre les habitants palestiniens du territoire. La France, le Canada, le Royaume-Uni et 9 autres pays européens disent vouloir prendre des mesures et soutenir des sanctions à l'échelle européenne malgré l'absence d'accord entre les 27. Paris, Londres et Ottawa annonce déjà qu'ils vont même interdire l'importation de produits en provenance des colonies et appliquer des sanctions ciblées face à ce qu'ils évoquent comme une menace directe pour la solution à deux États. Quelle réaction du côté des colons israéliens déjà installés?

0: colonisation, symbolisée par le lancement d'un projet qui empêcherait la continuité territoriale en Cisjordanie occupée, ainsi qu'une explosion des violences de colons ces derniers mois. Joël et Déborah refusent d'être tenus responsables de ces groupes.
1: L'actualité se focalise sur cela et c'est vraiment regrettable, car c'est un groupe minoritaire. Maintenant, c'est sur nous que ça retombe et nous sommes tous rejetés.
0: Selon l'ONU, plus de 1400 attaques de colons ont été recensées depuis le début de l'année, dont une centaine rien que sur les trois premières semaines du mois d'août. Manon Chaplin, Gutchetzion, RFI.
2: Et du côté du gouvernement israélien, la réponse à ces annonces pour l'instant concentrée contre le Royaume-Uni, alors que Londres est allé plus loin hier en évoquant un nettoyage ethnique. Israël annonce la fermeture du consulat britannique à Jérusalem et l'interdiction d'entrer dans le pays pour 12 personnalités britanniques. L'autorité palestinienne a salué pour sa part une étape importante, alors qu'aux États-Unis, le chef de la diplomatie Marco Rubio a exclu hier de se joindre aux sanctions annoncées, tout en dénonçant les tensions en Cisjordanie occupée.
3: Toujours au Moyen-Orient, Téhéran dit de nouveau vouloir punir l'agresseur.
2: 20 missiles iraniens tirés vers la Jordanie cette nuit. L'Iran et les États-Unis continuent de se livrer à des frappes interposées dans la région du Golfe. Les dernières heures ont à nouveau montré l'extrême tension qui ne cesse de grimper entre les deux pays, Siavosh Ghazi.
4: L'escalade se poursuit de plus belle entre l'Iran et les États-Unis après l'attaque confirmée de 5 pétroliers iraniens par les États-Unis. Téhéran a affirmé avoir visé 2 bâtiments de guerre américains dans le golfe Persique, mais également 8 pétroliers ainsi que 10 navires commerciaux dans la région. Donc une escalade très importante entre l'Iran et les États-Unis. Téhéran a également affirmé avoir visé 2 bases américaines en Jordanie, la base du prince Hassan, mais aussi la base Al-Zahrer, où sont stationnés des avions de guerre américains, notamment des F-15, mais aussi des F-35. Donc c'est l'escalade entre les deux pays. L'Iran a également affirmé hier avoir saisi un drone sous-marin américain dans le golfe Persique. Donc pour Téhéran, la tactique a changé puisque désormais l'Iran réagit avec force aux attaques américaines. On peut s'attendre à une escalade encore plus importante au cours des prochaines semaines entre les deux pays.
2: Siavosh Ghazi à Téhéran et la perspective d'une escalade qui fait aussi grimper les prix du pétrole. Le baril s'approche ce matin de la barre des 100 dollars qui n'a plus été atteinte depuis le 24 juillet.
3: L'explosion des prix qui complique les affaires des républicains aux États-Unis.
2: L'effet boomerang de la guerre contre l'Iran lancée par Donald Trump et qui pourrait coûter à son parti sa majorité au Congrès. À moins de 2 mois des élections de mi-mandat dans le pays, le président américain se lance donc dans une opération communication de grande ampleur pour tenter de galvaniser son électorat, avec notamment le lancement aujourd'hui d'un objet politique non identifié. Les républicains vont tenir à Dallas une convention nationale, alors que les immenses réunions de ce type étaient jusqu'ici réservées aux élections présidentielles, Vincent Sorio.
5: D'habitude, ces conventions servent à désigner un candidat, valider le programme du parti ou réconcilier les troupes avant de partir en campagne. Mais cette fois-ci, on parle en anglais d'un Trumpapalooza, autrement dit d'une grande kermesse centrée sur la personne du président américain. Comme à son habitude, Donald Trump va vanter son bilan, baisse d'impôts, fermeture de la frontière avec le Mexique. Il devrait aussi répéter que la guerre en Iran est gagnée, mais plusieurs analystes y voient une erreur politique. Le président américain continue de tirer la couverture à lui, alors que sa popularité dévisse autour de 33% d'opinion favorable. Il veut nationaliser le scrutin, alors qu'une partie des candidats républicains ont retiré en toute discrétion son nom de leurs affiches électorales. Bon nombre d'entre eux ne feront d'ailleurs pas le déplacement jusqu'à Dallas, en particulier les élus au coude à coude dans les sondages avec un ou une adversaire démocrate. Ce rassemblement a-t-il de quoi inciter la base MAGA à se rendre aux urnes? C'est possible, mais il y a très peu de chances qu'il fasse changer d'avis les électeurs indépendants qui constituent le nerf de la guerre et qui se sont détournés de la Maison-Blanche depuis janvier 2025. Vincent Sourio, Washington RFI.
2: Et Donald Trump qui ne manquera sans doute pas de vanter à Dallas cette nouvelle étape dans sa guerre commerciale avec le Canada, alors qu'en réponse aux surtaxes imposées fin août par Washington, le Canada a fait entrer en vigueur hier des droits de douane pour riposter au dollar près. Le président américain surenchérit et annonce cette fois l'interdiction d'importer aux États-Unis certains produits canadiens, comme les boissons alcoolisées. D'autres produits comme les matelas ou les bateaux à moteur ne sont pas interdits, mais eux taxés à leur tour à 50%. Réaction du ministre canadien en charge des relations avec Washington. Il évoque des mesures injustifiées et affirme qu'Ottawa va désormais les évaluer.
3: Au Kenya, c'est une annonce du gouvernement qui continue de faire polémique.
2: C'était il y a une semaine à Nairobi, la promesse du président William Ruto de

0: faire cesser d'ici cette semaine les activités des petits commerces tenus par des étrangers. La phrase prononcée devant des commerçants kényans a très vite mis le feu aux poudres, entraînant des violences xénophobes et la panique des premiers concernés. Des milliers de Burundais se sont notamment précipités depuis vers leur ambassade pour tenter d'obtenir des papiers. Et une semaine plus tard, les autorités continuent d'affronter les critiques. Elles ont présenté des excuses et adouci en partie leur position, sans éteindre pour autant la controverse. À Nairobi, correspondance Gaëlle Lalex.
1: Sur les réseaux sociaux et les télévisions kényanes, on ne parlait que de ça hier. Les récentes annonces du président Ruto sont vues par l'opposition comme une manœuvre populiste. Ahmed Rachi, candidat aux législatives de 2027 à Langata.
2: Le président Ruto utilise cet argument pour faire monter le nationalisme dans ce pays, pour mettre le chômage des pauvres sur le dos des étrangers. Il n'a pas créé un seul emploi depuis qu'il a pris le pouvoir.
1: Odhiambo Ramoji, directeur d'Elim Capital, cabinet d'analyse économique, redoute quant à lui que ces mesures ne fragilisent la position du Kenya au sein de l'EAC, qui est aussi une zone de libre-échange et un marché commun.
3: Le président a été irresponsable, négligent et égoïste. Il faut rassurer l'EAC sur notre engagement. Les Burundais, Ougandais, Tanzaniens apportent plus au Kenya que l'inverse. Donc on perdra beaucoup si l'on poursuit dans la direction xénophobe que nous impose le président.
1: De son côté, le gouvernement persiste et signe. Esther Mutoni Passaris, députée de la majorité à Nairobi.
4: Vous ne pouvez pas venir au Kenya avec un visa de touriste, puis ouvrir un magasin. Il faut avoir votre permis. Hier, à l'ambassade du Burundi, la plupart des gens venaient demander des documents pour voyager. Ils n'ont même pas leurs papiers pour voyager. Et en plus, ils font du commerce sans permis.
1: Hier, la présidence kényane a annoncé accorder 90 jours aux ressortissants étrangers engagés dans le commerce pour régulariser leur situation. Gaëlle Lalex, Nairobi, RFI.
5: RFI 7h10 à Paris. La Tour Eiffel a rouvert ses portes hier aux touristes.
0: Après la grève décidée lundi par les salariés et l'annonce de deux enquêtes par la mairie de Paris, tout a commencé samedi lorsque le personnel féminin de la Tour Eiffel a été mis à l'écart le temps d'une visite d'un groupe religieux hindou, le BAPS, lié au premier ministre nationaliste indien Narendra Modi. Un mouvement qui venait visiter la Tour Eiffel, certes, mais aussi inaugurer près de Paris l'un des plus grands temples hindous d'Europe qui accueille depuis ce week-end ses premiers fidèles. Reportage Nicolas Feldman.
6: Avec sa façade en pierre et ses dômes qui s'élèvent dans le ciel, le nouveau temple a de quoi impressionner Menka. C'est par un message du premier ministre indien qu'elle a entendu parler du site.
7: Nous, on vient de Népal. Moi, ça fait 2 ans que j'habite ici. J'ai pas trouvé plusieurs temples. Ça fait nous plaisir, c'est ça.
6: À l'étage, des hommes et des femmes offrent des fleurs aux divinités. Impossible pour les journalistes de déambuler seuls. C'est Nipa Patel qui mène la visite dans ce temple appelé ici un mandir. Elle est membre du mouvement BAPS.
8: Le mandir est entièrement financé par des bienfaiteurs et des sympathisants. Il n'y a pas de financement extérieur.
6: Le mouvement BAPS se revendique dans le monde plus d'1 million de fidèles, des actions sociales et caritatives soutenues par le premier ministre nationaliste indien. Mais l'organisation nie tout lien politique.
8: Les mandirs ont joué un rôle déterminant pendant des crises humanitaires comme le Covid. On travaille avec des autorités pour fournir une aide quand c'est nécessaire. On soutient simplement la communauté.
6: La mairie de Bussy-Saint-Georges dit n'avoir constaté aucun prosélytisme au sein de cette communauté, parfois accusée en Inde de proximité avec des suprémacistes anti-musulmans. La preuve, confie cet élu, le temple s'est installé tout juste à côté d'une mosquée.
0: Nicolas Feldman.
5: Et puis Julien, c'est un jouet légendaire qui fête cette année ses 30 ans.
0: Vous en aviez peut-être un dans votre poche lorsque vous étiez petite, Andréane. Vous l'avez peut-être même laissé mourir à votre grand regret. Les célèbres Tamagotchi, ces petits animaux de compagnie numérique pixelisés dans un petit boîtier dont il fallait bien prendre soin. Les Tamagotchi nés en 1996 et qui se sont vendus depuis à plus de 100 millions d'exemplaires. Tout a commencé au Japon, où l'aventure continue et où l'engouement reste intact, Bruno Duval.
9: C'était la vedette du salon annuel du jouet qui s'est tenu récemment dans la capitale. Le 38e et dernier modèle en date, c'est de Tamagotchi, qui se porte au doigt. C'est une bague minuscule. Cette Tokyoïte est ravie de l'avoir acheté.
10: Quand j'étais petite, j'avais plusieurs Tamagotchi et j'ai passé un temps fou à bien m'occuper d'eux pour qu'ils grandissent et soient en bonne santé. C'était des moments merveilleux. Et là maintenant, avec cette bague, j'ai la joie de retomber en enfance.
9: C'est Takekazu Hongo qui a inventé les Tamagotchi il y a 30 ans. Il se souvient du jour où il a présenté son projet à ses collègues du groupe Bandai qui commercialise ce jouet.
11: Ils n'en revenaient pas, ils étaient complètement médusés. Des animaux virtuels qui défèquent et meurent si on les néglige. Mais qu'est-ce que c'est que ça? C'est ce que la plupart m'ont dit. Je n'étais pas trop sûr de mon coup, mais on s'est lancé dans l'aventure. Et en fait, ce jouet a immédiatement eu un succès fou, auprès des écolières notamment.
9: Les sociologues expliquent le regain d'engouement actuel pour le Tamagotchi par le concept dit des kidultes. Cet anglicisme désigne les adultes qui redécouvrent avec nostalgie les jeux qu'ils avaient adorés quand ils étaient petits. Ce phénomène contribue grandement à l'essor du marché du jouet dans l'archipel. Il affiche un chiffre d'affaires annuel de 1200 milliards de yens, plus de 6 milliards d'euros, en progression constante. Bruno Duval, Tokyo, RFI.
0: Et de retour à Paris, Andréane Mellard et son Tamagotchi vous attendent pour RFI Matin.
12: Mais je m'en occupe bien. Merci Julien Coquel-Rohem. L'info sur RFI qui nous emmène ce matin notamment au Cameroun, ce sera dans le prochain journal à 6h30, heure de Yaoundé, la démission annoncée de Maurice Kamto et de Mamadou Mota de leur poste à la tête du MRC. On revient aussi ce matin sur le discours de politique générale du Premier ministre sénégalais devant l'Assemblée nationale, c'était hier, convaincant ou non. Vous nous donnez votre avis tout à l'heure dans Appel sur l'actualité, 8h10, hors de Dakar. RFI Matin, nos invités aujourd'hui, Bakary Sambe, le directeur du Timbuktu Institute, ce centre de recherche qui signe aujourd'hui un rapport consacré au recours de plus en plus important à l'IA des belligérants impliqués au Mali. L'IA comme outil de propagande, notamment, entretien à suivre dans une demi-heure. Et puis pour parler de l'espace, de ce marché infini que se disputent État et acteurs privés, de nouveaux enjeux liés au spatial. Anne Iceland, PDG de ThrustMe, société française qui conçoit des systèmes de propulsion électrique pour satellites, sera notre invitée dans notre studio. Donc dans une heure ce matin, on revient aussi sur cette volonté qui unit 12 pays de vouloir sanctionner le commerce avec les colonies israéliennes en Cisjordanie, jugée illégale par le droit international. C'est notre dossier à 9h. On parle aussi ce matin des États-Unis, de l'Ukraine, du foot également, la Ligue des Champions est de retour. Et le champion en titre, le PSG, entre dans la compétition aujourd'hui, le journal des sports dans 30 minutes. L'événement avait été annoncé par Emmanuel Macron il y a un an. Le sommet international sur l'espace démarre aujourd'hui et dure jusqu'à demain à Paris. 120 pays invités, des agences spatiales, des entrepreneurs, des scientifiques et pas mal de sujets au programme, notamment la durabilité. Car à l'heure des constellations de milliers de satellites envoyés par SpaceX et Amazon, entre autres, se pose la question de la pollution que cela crée. Bonjour Simon Rosé.
13: Bonjour.
12: C'était un enjeu considéré comme anecdotique, Simon, il y a encore quelques années, mais qui ne l'est plus tant que ça, étant donné le nombre d'engins envoyés en orbite chaque année.
13: Oui, et c'est un sujet assez paradoxal parce que les satellites sont essentiels pour comprendre ce qui se passe sur notre planète et l'évolution de son climat. Ce sont eux qui nous permettent de mesurer la montée du niveau des océans, le recul des glaciers, de la banquise, de suivre les sécheresses, les incendies, la déforestation. Et une bonne partie de ce qu'on sait aujourd'hui sur le changement climatique repose sur plusieurs décennies d'observation de la Terre depuis l'espace. Mais à côté d'eux se multiplient les constellations de satellites de communication. Starlink de SpaceX est la plus connue, il y a presque 10 000 de ces engins en orbite en ce moment au-dessus de nos têtes. Mais ces satellites, ils ont une fin de vie. Beaucoup de ceux qui évoluent en orbite basse sont volontairement précipités vers la Terre. Ils entrent dans l'atmosphère à plusieurs kilomètres par seconde et ça les chauffe à des températures extrêmes. Ils se désagrègent et pour une large part, ils se vaporisent. Parfait, le problème est réglé. Eh bien, pas vraiment. Si l'engin part en poussière, sa poussière, elle reste dispersée dans la haute atmosphère sous forme de gaz et de minuscules particules. Et parmi ces matériaux, il y en a un qui intéresse particulièrement les chercheurs, l'aluminium.
12: Et pourquoi l'aluminium, Simon ? Parce qu'il est dangereux ?
13: Disons qu'il n'est pas sans effet. Pendant la rentrée, une partie de l'aluminium qui compose le satellite peut former de minuscules particules d'alumine. Les chercheurs pensent que ces particules pourraient favoriser des réactions chimiques qui, en bout de chaîne, contribuent à détruire l'ozone de la couche d'ozone. Une étude publiée en 2024 a essayé d'évaluer l'ampleur du phénomène. Pour un satellite de 250 kg qui contient 30% d'aluminium, les chercheurs estiment que la rentrée peut produire environ 30 kg de nanoparticules d'alumine. Et avec les grandes constellations, on pourrait arriver à terme à plusieurs centaines de tonnes d'alumine produites chaque année par les rentrées atmosphériques de satellites.
12: Et on sait déjà, Simon, si ça abîme réellement la couche d'ozone ?
13: Non, et c'est là qu'il faut distinguer ce que l'on sait de ce que l'on soupçonne. Ce qu'on sait, c'est que cette pollution existe. En 2023, des chercheurs américains ont prélevé des particules directement dans la stratosphère. Ils y ont retrouvé de l'aluminium, mais aussi du cuivre, du lithium et d'autres métaux dans des proportions qui portent la signature des engins spatiaux. Donc nos activités spatiales, elles modifient déjà, du moins localement, la composition de la haute atmosphère. Ce qu'on ne sait pas, du moins ce qu'on ne sait pas encore bien mesurer, c'est la conséquence de cette pollution sur la couche d'ozone dans son ensemble. On sait qu'il y a un effet, reste à déterminer les proportions. Il y a encore de la recherche à faire sur le sujet, mais le problème, c'est que le secteur, il n'attend pas. Il y a 5 ans, on mettait environ 1300 satellites en orbite chaque année. En 2025, on a dépassé les 4000, essentiellement sous l'effet du déploiement des grandes constellations.
12: Simon Rosé, merci à vous. C'était la question d'environnement. On revient très largement sur ce sommet ce matin sur RFI. Et notamment dans le prochain journal, Charlotte Cosset nous dira l'importance des données satellitaires pour le continent africain. Repenser tout un modèle, ça vaut pour l'espace, mais aussi pour l'agriculture. Après un été caniculaire en Europe et notamment en France, une sécheresse dévastatrice pour les cultures. Les conséquences des vagues de chaleur sur l'agriculture en France, c'est l'objet d'une série que l'on vous propose toute cette semaine sur RFI. Alors, face à la crise climatique et à ses effets concrets, les cultivateurs de céréales réfléchissent à des solutions pour mieux s'adapter. D'abord, le constat avec Franck Laborde, agriculteur dans les Pyrénées-Atlantiques. C'est dans le sud de la France, président de l'association des producteurs de maïs de la FNSEA, le plus grand syndicat d'agriculteurs.
14: L'été a été extrêmement rude pour l'ensemble des cultures implantées en France cet été. Hein, et le maïs est très symbolique de ce qui se passe cette année. Nous avons subi certainement l'événement le plus violent depuis 40 ans. Alors, la chute de rendement par rapport à une année moyenne, elle est de 45% en France concernant le maïs. C'est la première fois que je vois ça. Donc, certainement que certains territoires vont produire moins de maïs, mais il nous faut trouver les solutions d'adaptation au climat pour notre souveraineté alimentaire qui devient assez chère à nos dirigeants politiques.
12: Voilà, trouver des solutions d'adaptation. Les céréaliers en testent déjà. Exemple, tout de suite au sud de Paris, deux agriculteurs se sont tournés vers la culture du sorgho, une céréale d'Afrique subsaharienne. Et l'expérience n'en est pour l'heure qu'à ses balbutiements. Oriane Gendreau nous emmène.
15: Au milieu des hectares de blé, un champ dénote 4 hectares d'une sorte de mini-maïs vert et rouge.
16: Donc là, on est dans le champ de sorgho. On a une plante qui, visuellement, fait à peu près 80 cm de haut.
15: Eudes Couté est un des deux agriculteurs qui s'occupe de ce champ.
16: On a un épi qui va faire des petites boules vertes et qui, au fur et à mesure du temps, va ensuite rougir. Et on va récolter ensuite ces billes rouges, donc entre septembre et novembre, en fonction de la météo.
15: Le sorgho pousse dans les régions chaudes et sèches, à des températures entre 28 et 36 degrés. Eudes Couté s'est intéressé à cette plante il y a 7 ans.
16: Je me suis installé sur ma ferme il y a 10 ans. Et je me suis dit, avec le réchauffement climatique, si on ne prend pas des décisions dès maintenant, on va aller droit dans le mur. On ne pourra pas tenir une carrière de 42 ans dans l'agriculture sans changement. Donc j'ai commencé à m'intéresser à certaines plantes, surtout des plantes venant d'Afrique. Et je suis arrivé sur le sorgho. Je me suis dit, c'est une plante qui, d'un point de vue environnemental, est tout à fait intéressante, puisqu'elle est considérée par le WWF, par l'ONU, etc., comme une plante un petit peu du futur, c'est-à-dire éco-responsable.
15: Responsable parce que le sorgho a besoin de 20 à 25% d'eau en moins que le maïs. Mais Eudes le répète, ce n'est pas non plus une solution miracle.
16: Le sorgho a une capacité à résister un petit peu plus à la sécheresse. Néanmoins, on voit quand même dans le champ, il y a certaines parties qui sont un peu plus jaunâtres et qui montrent les effets de la sécheresse et les effets de la canicule successifs.
15: Ludovic Joary s'est associé à Eudes Couté il y a 3 ans. Il faut en moyenne 10 à 15 ans pour bien apprivoiser une culture. Et même à deux, les agriculteurs tâtonnent encore.
17: Il y a beaucoup d'apprentissage à faire. Alors moi, je ne connais pas suffisamment. Donc au fur et à mesure, on peaufine, on essaie d'améliorer. Cette année, j'ai eu quelques soucis parce que des limaces sont venues manger une partie du sorgho. Mais quelque part, la partie où il y a moins de pieds, elles se comportent mieux que la partie où il y a suffisamment de pieds au mètre carré parce qu'ils vont plus profiter de l'eau.
15: Mais même une fois que la production sera stable, il faudra attendre que le reste du système agroalimentaire suive.
17: Disons que pour le moment, le maïs reste plus productif dans l'état actuel des choses, en termes de rendement et tout ça. Le sorgho, si un jour il doit, peut-être pas supplanter, mais au moins être à l'égal du maïs, il faut que derrière, toute la société change.
15: Sans demande de la part des consommateurs, sans offre de la part des industriels, eux, des Ludovic, ne peuvent pour le moment pas compter sur la vente du sorgho pour vivre. Tous les deux mènent des activités alimentaires en parallèle.
12: Un dossier signé Oriane Gendreau et toute cette série de reportages est à retrouver sur RFI.fr. C'est notre grand reportage du jour sur RFI 20 minutes qui nous emmène ce mercredi sur un archipel méconnu, les Halligen, 10 petites îles situées au nord de l'Allemagne plusieurs fois par an, submergées par la mer du Nord et pourtant elles sont habitées, mais aujourd'hui menacées par l'élévation du niveau de la mer, conséquence du réchauffement climatique. Alors tout le monde, autorités, habitants, scientifiques, réfléchissent à des solutions pour survivre, ce qui fait de cet archipel un véritable terrain d'expérimentation qui pourrait inspirer des zones côtières du monde entier, elles aussi menacées. Tout de suite, on écoute un extrait de ce grand reportage signé Stéphanie Schuller.
18: Pour moi, le plus beau sur la Hallig, c'est la vue imprenable. Je peux voir jusqu'à l'horizon sans que rien ne me gêne.
19: Michael Klich laisse vagabonder son regard sur le vaste paysage. Le vent lui rougit la peau et fait filer à toute vitesse les nuages dans le ciel. Les prairies verdoyantes semblent flotter sur la mer du Nord. Elles sont traversées par des chenaux sur lesquels se reflète la lumière. Nous sommes sur l'île de Hoge et Michael Klich en est le maire.
18: Au total, il y a 10 Halligen, toutes de tailles différentes. Hoge est la deuxième plus grande. Si on fait le tour à pied, ça fait 11 km. Nous avons ici 10 Warften et environ une centaine d'habitants.
19: Les Warften, ce sont des monticules artificiels de terre. Les quelques 300 habitants des Halligen y construisent leurs maisons et leurs étables pour être en sécurité quand en automne et en hiver, les grandes marées et les tempêtes engloutissent tout. Sur les Halligen, on appelle ce phénomène « terre sous les eaux »,« Land unter » en allemand.
18: En cas de Land unter, les informations nous apprennent à l'avance qu'une grosse tempête approche. On sait alors qu'on doit se dépêcher de ramener les vaches et les moutons sur la Warft, les voitures aussi, les poubelles. Et après, on attend. Depuis les fenêtres de nos maisons sur les Warften, on observe comment l'eau monte peu à peu, inonde tout et comment les vagues déferlent sur la Hallig.
19: Jusqu'à ce qu'il ne reste plus que les Warften qui dépassent de l'eau ?
18: Exactement. D'habitude, on voit les prairies et les routes, mais durant un Land unter, on ne voit plus que les Warften. Chacune d'elles ressemble alors à une petite Hallig. C'est un spectacle fantastique. Parfois inquiétant, certes, mais tout à fait magnifique. Aujourd'hui, nous sommes en sécurité sur les Warften, mais la question est de savoir s'il en sera toujours ainsi dans 100 ans avec l'élévation du niveau de la mer.
12: Voilà, c'est à écouter intégralement ce soir sur RFI 19h10 hors de Paris et aussi sur notre application RFI Pure Radio aujourd'hui. Du son et de l'image, un reportage vidéo est à retrouver sur notre chaîne YouTube à partir de 14h, temps universel, ne le ratez pas. Il y a de très belles images de cet archipel, notre chaîne YouTube où vous nous écoutez en direct. Merci à tous ceux qui nous écrivent aussi dans le chat et bonjour à vous. Elle est la musique à présent sur RFI avant le journal. Le retour, le grand retour même d'Angèle, la chanteuse belge, revient avec un nouvel album et dévoile d'abord Une seule vie, c'est son nouveau single.

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8: 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Yes.
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0: Et la collective se poursuit. Merci d'être à l'écoute de Radio Saint-Fé. Et j'ai maintenant la joie d'accueillir Yannick Valin, directeur artistique de la Gare à Coulisses. Salut à toi Yannick.
1: Salut, salut.
0: Pour les auditeurs, auditrices récemment arrivés dans la vallée, je vous situe. La Gare à Coulisses, c'est cette fameuse base des arts de la rue installée sur la commune de Heure. Le lieu s'est construit autour de la compagnie Transexpress, compagnie historique de théâtre de rue qui déploie entre autres ses grands mobiles sur grue partout dans le monde. C'est un atelier de construction, la Gare à Coulisses. C'est un lieu de spectacle, c'est un lieu de résidence, de stage, de cours d'accueil de public variés. Une cantine magnifique. J'oublie des dimensions de ce lieu, Yannick.
1: Ah bah, c'est aussi une scène art en territoire, c'est-à-dire que on considère que la culture elle est partout ailleurs que dans le lieu, donc ça fait le lien avec le festival Fulgurance en itinérance dans les bassins de la CCVD.
0: Et oui, car c'est pour ça que tu es venu aujourd'hui, pour nous inviter à nous joindre à l'itinérance joyeuse proposée chaque rentrée lors du festival Fulgurance. Fulgurance, après avoir exploré l'année dernière les confins du Roubion avec l'impérial Kikiristan, l'édition 2026 va se déployer dans le bassin de la Confluence. La Confluence, c'est celle entre la Drôme et le Rhône, bien sûr. Donc ça se passera entre L'Oriol, Livron et Kliuskla, à la rencontre des gens qui habitent là. Et sur 4 journées, tu vas nous expliquer tout ça, des spectacles, un banquet autour d'une question. Qu'est-ce qui nous rend vivants? Alors comme à chaque fois, des compagnies sont invitées à Fulgurance. Cette année, c'est la compagnie Les Fugaces et notre grand chahut collectif adoré. Je dis ça parce que c'est un petit peu nos chouchous sur Saint-Fé. Si vous nous écoutez souvent, vous le savez. Ça va se dérouler du mardi 15 au samedi 19 septembre, Fulgurance. Et on va parler de tout ça dans le détail, bien sûr. Mais d'abord, j'avais envie de te demander, Yannick, quoi de neuf à la gare en cette rentrée?
1: Et alors, quoi de neuf? Ce qui est neuf, complètement neuf, c'est les nouveaux hébergements de la Gare à Coulisses, puisqu'ils sont livrés dans la semaine. C'est-à-dire que suite aux différents travaux qui ont lieu depuis 2 ans, nous allons avoir des hébergements pour les artistes, les résidents à la Gare à Coulisses et on en est très très contents. Et sinon, quelques points d'actualité jusqu'à la fin de l'année, c'est ça?
0: Ouais, si tu veux nous balancer un peu la prog, nous faire envie.
1: Alors je balance rapidement. Donc Fulgurance du 15 au 19 septembre, on en reparle tout à l'heure. Ensuite, nous allons avoir le...

0: Marzouk, qui sont du coin. Hein.
1: Marzouk, qui sont installés à Pont-de-Barré. Et puis, il y a une équipe, alors en mise en scène, Sarah Marzouk, bon, c'est magnifique, mais il y a une équipe de comédiens et de comédiennes qui est fantastique. Et je le dis vraiment comme je le pense. Quoi. Ensuite, nous avons la chance aussi cette année d'accueillir un quatrième stage d'Occiput Compagnie Danse Contemporaine pendant plus de 12 jours. Et ce sera non pas les 4 fantastiques, mais les 5 fantastiques cette fois-ci. Donc ça, c'est ouvert à tous et toutes. Et nous allons donc ponctuer cette petite session de stage qui est menée par la compagnie, hein, accueillie à la gare, mais menée par la compagnie, par une programmation danse avec Georgette Cassette, Mathias Forge, Tuk Tuk Productions.
0: Ah oui.
1: Ravi de l'accueillir à la gare à coulisses.
0: Je l'ai vu à Rivière Art.
1: Oui, ouais, ouais, bah, voilà, c'est une forme qu'on aime beaucoup, un parti pris artistique vraiment intéressant. Qui décale. Et puis, on programmera ce spectacle en association aussi avec Fun de la Compagnie Nue de Lisandre, qui viendra notamment en janvier 2027 finaliser un projet de création qui s'appelle Bleu Sombre Nuit et dont il y aura une sortie à la gare à coulisses. Voilà. Ensuite, le grand.
0: Tournons les pages de ce programme de la gare à coulisses.
1: Le grand moment, le 7 novembre. Alors là, c'est justement hier, j'étais interrogé par une scénographe qui travaillait sur les scénographies durables. Et je lui ai dit, voilà, le 7 novembre, la compagnie TransExpress associée avec la gare à coulisses, les équipes associées vont pouvoir fêter les 30 ans de Maudissonnant. C'est assez incroyable de voir qu'un spectacle de cette envergure tourne.
0: Spectacle historique du TransExpress, moi dis son nom.
1: Spectacle magnifique qui tourne depuis 30 ans. Et donc, ça va être la fête à la gare à coulisses avec un programme en particulier. Après, autre sujet, le 4 décembre, on va accueillir la compagnie Cumulus avec Qui a tué mon père. Donc, un texte d'Edouard Louis. Attention. Très magnifique mise en scène, magnifique spectacle, mais un sujet qui est quand même dur. Et du coup, on est très heureux de pouvoir aussi le programmer à la gare à coulisses. Et on finira l'année avec une résidence de Cirque La Compagnie et la compagnie de leur chapiteau qui vont en fait mettre en place un temps de résidence technique, mais surtout pouvoir créer un cabaret qu'ils ont appelé le cabaret d'à côté. Et il va y avoir 4 soirées, jeudi 17, vendredi 18, samedi 19 et dimanche 20 décembre à la gare à coulisses par Cirque La Compagnie, le cabaret sur le côté.
0: Magnifique.
1: Bah, écoute, ça a l'air pas mal, on verra.
0: Mais aujourd'hui, tu es là pour parler de Fulgurance.
1: Oui, tout à fait.
0: Qui est votre festival de rentrée? Ça fait maintenant, ça fait depuis 2021 là, que vous proposez ça.
1: Oui, et par contre, c'est que la deuxième édition qui a été revisitée. C'est-à-dire qu'avant, c'était au mois de juin, juillet. Là, c'est à la rentrée. Et il y a un cahier des charges aussi qui est différent, puisque c'est une co-construction. C'est une co-construction entre la communauté de communes du Val-de-Drôme en Biovallée et la gare à coulisses, qui met en œuvre en fait, ce projet. Et là, depuis 2 ans, on a, dans le cahier des charges, on est invité à travailler sur la question du soin, au sens large, hein, le soin de nos propres personnes, de notre famille, de notre commune, de notre bassin de vie, de notre territoire, etc. Et donc, l'année dernière, il y a eu la magnifique épopée du Kikiristan, impérial Kikiristan, dans le Haut-Roubion, qui ont même dormi dans les mairies et qui ont mis le feu un petit peu au territoire de manière positive, hein, puisqu'on s'est retrouvé avec 700 personnes le samedi.
0: Ah oui, l'expression mal choisie pour
1: dans
0: cette
1: finale. Oui, oui, tout à fait. Surtout la période, désolé. Mais voilà, et donc, travailler sur les confluences, comme on va le faire cette année, donc en 2026, c'était travailler sur un bassin de vie qui est complètement différent. Entrée de vallée, avec pas mal d'industries qui sont implantées, l'axe rhodanien, etc. Et donc là, on a souhaité travailler avec l'équipe des Fugaces pour la partie théâtrale, puisqu'ils sont spécialisés en déambulation, grand format, et puis qu'ils ont une forme magnifique qui s'appelle Vivant, qui correspondait exactement. Donc ça va être l'objet ça du samedi soir, où Vivant, en gros, je peux en dire 2 mots.
0: Bien sûr, vas-y, on commence par le grand final du samedi soir à Kliuskla.
1: Le grand final du samedi soir, donc ça sera en fin d'après-midi, même s'il y a plein de choses dans le programme. Donc Vivant, c'est 5 ou 6 comédiens qui prennent en charge 80 à 100 personnes dans le public, dans une déambulation au cœur du village. Et ça fait 5-6 déambulations qui vont se croiser. Et on rentre, chaque groupe rentre dans l'univers du personnage présenté. Et on va s'apercevoir petit à petit qu'il y a une recherche.

0: une recherche personnelle de sens, de qu'est-ce qui nous rend vivants, justement. Et que, en plus, ces personnages qui se croisent, finalement, ont des liens, se connaissent, des résonances, et ils arrivent au final à, sur une place où l'idée et la conclusion de cette pièce, c'est de mettre en place un banquet, une fête, pour partager, se rencontrer dans la convivialité. Et c'est là qu'à la sortie du spectacle vivant, on va rencontrer le grand show collectif avec Frisette plus, c'est-à-dire Frisette avec plus de musiciens qui vont assurer l'orchestre du samedi soir. Donc, déambulation spectaculaire, banquet, orchestre et exposition sonore, j'en parlerai après, visite de la fabrique de la poterie à Kliuskla, etc., etc.
1: Mais tout de suite, un petit avant-goût de Frisette avec ce morceau, oui. Flammkuchen.

0: La Guinche Infernale de Frisette. Si vous n'avez jamais vu ce groupe sur scène, je vous conseille vraiment de vous joindre à ce grand final qui aura lieu à Kliuskla le samedi 19 septembre, parce que c'est incroyable. Et en plus, ils seront augmentés là. Il y aura non pas 4, mais 8 musiciens, musiciennes. Ah là là, ça va guincher vraiment là.
1: On a parlé du samedi, mais en amont de ce samedi, il va y avoir une immersion de la compagnie Les Fugaces dans 3 environnements, le mardi, le mercredi et le jeudi, pour rencontrer en fait des habitants, des salariés, des usagers sur la question de qu'est-ce qui nous rend vivants. Et chaque journée, je vais les détailler rapidement, mais vont donner lieu à des restitutions théâtralisées. Mais il y a une certaine partie de ces paroles qui vont arriver le samedi à Kliuskla et qui il y a une réunion lundi prochain entre le Grand Chevalier Collectif et les Fugaces pour savoir comment, à travers après le banquet et pendant ou avant la partie orchestre, bal, plutôt, vont être redonnés, restitués au public ces différents témoignages. Voilà.
0: C'est les prises de son qui s'appellent carte postale sonore. Alors, sur le programme, c'est ça ou c'est autre chose?
1: Pas tout à fait, c'est autre chose. Deux temps en amont de ce grand final, une intervention des Fugaces sur laquelle je vais revenir, et puis une commande qui a été faite au Grand Chevalier Collectif de réaliser carte postale sonore à Val d'Emploi, donc le premier environnement dans lequel on va travailler le mardi 16 septembre, si je ne me trompe pas, à Source de Vie, qui est le tiers-lieu culturel et spirituel qui est situé dans un EHPAD à L'Oriol le mercredi 18 septembre. Et il y a eu une carte postale aussi à GPA, et on va travailler aussi avec le service culturel et le centre social de Livron, notamment. Et il y a une carte postale sonore qui a été réalisée également à la Fabrique de la Poterie, qui va nous accueillir notamment avec la commune de Kliuskla, super accueil d'ailleurs, pour restituer à la fois ce travail d'interview, ce travail de carte postale sonore, et puis accueillir la déambulation spectaculaire et le bal. Voilà.
0: C'est hyper varié, les différents lieux, les différents environnements que vous avez décidé d'explorer dans ces fulgurances.
1: Oui, c'est pas forcément choisi au départ. C'est lié beaucoup, je pense, à la nature même du bassin, qui est complexe, beaucoup plus complexe que ce qu'on a vécu dans le Haut-Roubion, avec un territoire très rural, et beaucoup plus complexe que ce qu'on va vivre l'année prochaine dans le bassin de la Gervanne-sur-Scie, où là, on sait déjà avec qui on va travailler. Peut-être que ça sera le final de l'interview, parce qu'on a déjà un petit peu une idée du programme et de la manière dont on va intervenir. Et donc, effectivement, c'est une nouveauté pour nous de travailler à ces endroits-là, qui sont surtout, et parfois comme Val d'Emploi ou le tiers-lieu, des endroits un peu, des endroits privés, en fait, d'une certaine manière.
0: Alors, comment ça se passe, ces journées-là, du mardi, mercredi, jeudi? Elles ne sont pas toutes ouvertes au public, je crois, non?
1: Non,
0: c'est celle du mercredi qui est ouverte au public.
1: Oui, au tiers-lieu, à Source de Vie, c'est ouvert au public, c'est ouvert sur le quartier, justement. On espère qu'on pourra, en fait, donc être en lien avec pas mal de personnes qui habitent à L'Oriol. À Val d'Emploi, pour vous dire un petit peu l'intervention, c'est le mardi 15 septembre, il y a un accueil café. Ensuite, il y a un temps de collectage des comédiens et comédiennes des Fugaces qui vont rencontrer. Alors, il y a plusieurs lieux à Val d'Emploi, puisqu'il y a une ressourcerie, il y a un atelier costume, il y a des ateliers réparation, il y a un jardin.
0: Oui, on pourrait peut-être dire ce que c'est. C'est une entreprise à but d'emploi. Ça fonctionne comment, Yannick, Val d'Emploi, tu sais à peu près ou...
1: Alors, du coup, oui, tu fais bien de le préciser. Donc, entreprise à but d'emploi. Qui est une expérimentation de territoire zéro chômeur, où l'idée c'est que, et en fait les personnes de Val d'Emploi, et notamment Man, qui est le coordinateur, pour en parler mieux que moi, mais l'idée c'est que c'est le droit à l'emploi. Donc il y a un certain nombre de personnes qui sont embauchées pour travailler dans différents secteurs, que ce soit au niveau du jardin, au niveau de la réparation, au niveau de la ressourcerie, etc. Et dans la mesure où il y a une capacité financière à embaucher, il y a des embauches qui se passent. Là, je crois qu'il y a plus de 80 personnes qui ont été embauchées.
0: Okay.
1: Et c'est une fourmilière. Et en fait, ça permet de faire du lien, de recycler, de permettre. Et en fait, c'est une rentrée aussi progressive dans ces postes, hein. C'est-à-dire qu'au début, il y a des temps d'observation. C'est souvent destiné. Enfin, il y a des personnes qui retournent à l'emploi et qui n'ont pas été à l'emploi depuis pas mal de temps. Donc, il y a des phases progressives. C'est très bien construit. Et voilà. Et donc, pour nous, c'est une richesse, puisque c'est une richesse en tant que telle de personnes, d'individus, hein, qui constituent toutes les personnes de Val d'Emploi et d'activités. Donc voilà, le collectage, on attend beaucoup à cet endroit-là, et les Fugaces
0: sont... Des témoignages, du coup.
1: Des témoignages.
0: La compagnie recueille les témoignages.
1: Voilà. Et vraiment, la question, c'est Ça paraît bateau, mais c'est vraiment l'idée de pouvoir, et ça c'est aussi une image du projet de la gare à coulisses, c'est-à-dire de pouvoir saisir une parole, une envie d'expression et de la redonner de manière poétique, en tout cas de manière directe, non conflictuelle, mais quand même
0: dire les choses qui éventuellement voilà. peuvent fâcher.
1: Donner la parole à un certain nombre de personnes qui n'ont pas forcément voilà, des endroits. Donc ça va être qu'est-ce qui nous rend vivants, donc le sens de nos vies au travail, à la maison. Enfin, c'est ouvert, hein. Là, c'est vraiment les personnes qui sont rencontrées témoignent comme elles veulent, évidemment. Il y aura des ateliers terre aussi avec deux potières, Aurélie Braillon et Cathy Marr. Donc en lien avec la fabrique de la poterie et le fait qu'on va se retrouver dans cette fabrique qui a une histoire assez fantastique. Un déjeuner partagé, puisque c'est une journée de rencontre et de convivialité. Et puis l'après-midi, il va y avoir un temps de travail des fugaces pour en fait retravailler la matière et en donner une restitution théâtralisée à petite échelle pour les personnes qui auraient été enregistrées. Et voilà, pour aussi croiser les témoignages et puis peut-être donner à voir au public là où on veut aller. La difficulté, c'est que c'est expérimental. On ne sait pas vraiment où on va. On sait comment on y va. On ne sait pas ce qu'on va trouver. Et après, il y a ces temps de restitution. Donc, c'est aussi l'intérêt du projet. Mais c'est toujours un peu excitant, un peu stressant parce qu'on se dit, bon, tiens, on débarque là dans un environnement. On a envie de rencontrer. On a envie de témoigner d'eux. Et on ne peut pas le faire seul.
0: Ah, mais c'est ça qui est beau.
1: Bah, je ne sais pas si c'est beau, mais en tout cas, c'est toujours des interrogations.
0: On va se laisser surprendre.
1: Voilà, donc Val d'Emploi le mardi, mercredi, Source de vie. Ce tiers-lieu est assez incroyable puisqu'il est donc au sein d'un EHPAD, je l'ai déjà dit. Mais voilà, là, on attend aussi à croiser une diversité de personnes, hein, ce qui souvent manque dans notre vallée. Et puis le jeudi, on sera autour du centre social de Livron, des actions du service culture. On sait qu'ils sont très dynamiques, notamment à Livron. Donc voilà, L'Oriole d'Yvron, un final à Kliuska.
0: Magnifique, fulgurant.
1: Oh, fulgurant, j'espère, mais on verra.
0: Oui. Est-ce qu'on se met un petit morceau de musique avant de conclure?
1: Oui,
0: Plaisir. Comme tu disais que le frisette, le bal, serait augmenté de plusieurs musiciens, j'avais envie d'ouvrir un peu la galaxie Grand Chahut avec Autruche.
1: Magnifique.

0: Ouais, la dimension un peu plus expérimentale d'Autruche, c'est le grand chef d'aujourd'hui. On est toujours avec Yannick Valin de la Guerre à Coulisses, pour parler de Fulgurance, ce festival qui commence la semaine prochaine, mardi, mercredi, jeudi.
1: Vendredi, c'est installation, et préparation et samedi, grand final.
0: Voilà, tu voulais redonner le timing du samedi 19, le grand final à Clioutkla, vas-y.
1: Très rapidement, donc il y a 3 visites guidées de la fabrique de poterie de Clioutkla qui sont gratuites mais sur réservation, 10h30, 14h30, 16h30. Les cartes postales sonores seront accessibles de 16h30 à 22h, gratuitement bien sûr, tout est gratuit. Le spectacle vivant sera à 18h. Alors là, c'est vrai que c'est une réservation obligatoire, même si c'est entrée libre, parce qu'il y a une jauge limitée. Il y a une jauge à 400 personnes maximum. Et du coup, voilà, on demande vraiment au public qui veulent assister à cette déambulation de pouvoir, en fait, réserver, qu'on sache à peu près quelle jauge on va avoir. Et puis, le banquet est à 19h30 et Frisette à 20h30. Frisette, il n'y aura pas de problématique de jauge. On est super content de pouvoir accueillir le Grand Chahut collectif encore une fois après leur super champ libre Gare au Chahut.
0: Tout à fait.
1: Qu'ils ont fait à la Gare à Coulisses l'année dernière. Et voilà, dire que en gros, c'est entrée libre sur réservation et sur place, il y aura snack, buvette sans réservation. Donc de quoi manger et de quoi profiter de cette soirée.
0: Entrée libre, ça veut dire que c'est gratuit?
1: Entrée libre, c'est gratuit, pardon, oui. C'est peut-être.
0: Il n'y a pas de différence, non, mais des fois, il y a des subtilités.
1: Ah oui, non, là, en fait, là, c'est gratuit, pardon, ça a été inscrit comme ça sur le programme, mais c'est gratuit, c'est juste qu'on a vraiment besoin pour les fugaces à 18h de savoir combien de personnes vont être présentes. Voilà.
0: Ah, merci, on va se précipiter. Oh, ben 19 septembre à Clioutkla.
1: J'espère.
0: Et tu voulais aussi nous donner envie de rentrer 2027 pour. Donc, tu as dit que c'était Gervan ici.
1: Alors oui, l'année prochaine, théoriquement, ça devrait être le bassin de la Gervanne-sur-Scie.
0: La Gervanne-sur-Scie.
1: Sur-Scie.
0: C'est comme ça qu'on dit.
1: Tout à fait. C'est le territoire notamment des Rustines de l'Ange, qu'on connaît bien ici sur le territoire.
0: C'est quoi donc ?
1: Un groupe de musique.
0: What the fuck, je connais même pas quoi.
1: Art de rue, les Rustines de l'Ange.
0: Je te jure.
1: Corasson, c'est vrai. Accordéon, ils ont des formes aussi théâtralisées, déambulatoires. Ouais, très, très belle équipe, très variée, belle diversité. Et donc, en fait, on va voir, on aimerait bien les croiser lors de cette édition. Et au niveau théâtral, on n'a rien défini encore. Hein. Et au niveau théâtral, on va par contre travailler avec le collectif In Itinéré, qui était donc une équipe qui est vraiment reconnue dans l'art de rue aujourd'hui, dans l'espace non dédié, et dont on a programmé un spectacle qui va être programmé en mai 2027 pour le présenter au territoire, qui s'appelle N degrés de liberté. Et cette équipe a la particularité de développer depuis pas mal d'années, une dizaine d'années, des créations in situ. Donc la formule de Fulgurance en 2027, ce serait une immersion de cette équipe qui peut passer de 10 à 15 à 20 personnes sur le territoire de la Gervanne-sur-Scie pour récolter, rencontrer les personnes qui y vivent et créer un spectacle sur mesure. Voilà.
0: Merci beaucoup Yannick.
1: Et ben avec plaisir, merci de l'invitation.
0: On commence à faire un duo là, tu viens souvent?
1: Bah oui, écoute, peut-être... On va peut-être monter un petit truc.
0: Et à vous tous et toutes qui nous écoutez, très bonne fin de mardi sur Radio Sans Filtre.
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2: Andréane Mélard.
1: Et Julien Coquelrohem pour le journal.
3: Et à la une, les sanctions annoncées hier par une douzaine de pays contre les colonies israéliennes illégales en Cisjordanie occupée, mesure qualifiée d'ingérence électorale par le président du pays. Alors qu'Israël vote aux élections législatives dans un mois et demi, notre dossier du jour dans un instant à Jérusalem. Dans ce journal également, la multiplication des frappes russes à Kiev qui tranche un débat vieux de plusieurs années. La capitale va alléger son couvre-feu pour faciliter les déplacements. On part aussi en Suède, où la question de la s'invite dans la campagne électorale. En République démocratique du Congo, l'incendie meurtrier de ce week-end qui révèle les faiblesses du dispositif de secours à Kinshasa, et puis du football et le début d'une longue campagne pour le PSG. Le Paris Saint-Germain de retour ce soir en Ligue des Champions pour tenter le triplé.
1: Face à l'expansion systématique des colonies et la hausse considérable de la violence des colons en Cisjordanie occupée, un tournant annoncé hier par une douzaine de pays.
3: Le Royaume-Uni, la France, le Canada et 9 autres pays européens promettent des sanctions contre le commerce avec les colonies israéliennes implantées illégalement et souvent violemment dans le territoire palestinien. 12 pays qui disent vouloir prendre des mesures et soutenir des sanctions à l'échelle de l'Union européenne. Paris, Londres et Ottawa annoncent déjà qu'ils vont interdire l'importation de produits en provenance des colonies et appliquer des sanctions ciblées. Bonjour Frédéric Misselin.
4: Bonjour.
3: En ligne avec nous de Jérusalem, Frédéric, la réaction d'Israël a été immédiate.
4: Oui, le consulat britannique à Jérusalem va être fermé sous 30 jours. 12 personnalités britanniques sont interdites d'entrer en Israël. Ce sont les mesures de rétorsion annoncées hier. Londres estime que le gouvernement israélien ferme les yeux sur le nettoyage ethnique en Cisjordanie. Les autorités israéliennes brandissent la carte de l'antisémitisme pour disqualifier ses propos.
3: Le président Isaac Herzog parle, lui, d'ingérence dans la campagne électorale, et on va justement se pencher à présent sur le contexte politique en Israël, Frédéric, car les sanctions annoncées hier interviennent à un moment très particulier.
4: Oui, c'était hier la date limite pour les partis politiques israéliens pour déposer leur liste de candidats pour les législatives. Elles auront lieu le 27 octobre prochain, une élection cruciale. 38 partis sont en lice et 120 sièges de députés sont à pourvoir. Majorité absolue à 61 sièges, donc c'est un scrutin à la proportionnelle intégrale avec un seuil électoral à 3,25% des voix. En passant ce seuil, vous obtenez 4 sièges automatiquement, ce qui favorise les petits partis.
3: Le paysage électoral ne bouge pas vraiment pour l'instant. Il se résume à cette question: pour ou contre Benjamin Netanyahou?
4: La coalition sortante est composée du Likoud, de partis religieux et ultranationalistes. 38% des Israéliens avouent dans les sondages qu'ils ont glissé à droite depuis le 7 octobre 2023. L'opposition est très hétéroclite. Elle va des libéraux nationalistes, comme Naftali Bennett, à la gauche sociale et démocrate de Yair Golan, en passant par le centre-droit de Gadi Eisenkot. Les partis arabes, eux, représentent 20% de la population israélienne.
3: Et pour l'instant, c'est le parti Yachar de Gadi Eisenkot et le Likoud qui font la course en tête dans les sondages.
4: Oui, ils oscillent entre 21 et 24 sièges, mais Gadi Eisenkot ne pourra rien faire seul. Le système électoral israélien oblige à des alliances pour former une coalition. Et Benjamin Netanyahou connaît cet exercice par cœur. Ofer Koenig est professeur de sciences politiques, chercheur à l'Institut israélien pour la démocratie.
5: Like sometimes in football, Netanyahou is not playing for a win.
6: Comme au foot, Netanyahou

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3: Salut les Tétards. Moi, je suis Raimé et comme d'habitude, je suis avec mon frère Lou et mon père Mario. Ce mois-ci, on poursuit notre série de portraits de métiers avec Marion, une championne de surf et professeure de plusieurs disciplines aquatiques. Avec elle, on va parler de son métier, de sa manière d'apprendre aux enfants à aimer l'océan et de son ancienne vie de championne. 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

0: Bonjour les gars.
1: Bonjour.
2: C'est quoi ton métier?
0: Mon métier, je suis prof de surf, prof de longe-côte. Je donne des cours aussi de préparation physique et je suis prof de natation.

0: Aux petits, maintenant, on leur apprend déjà à travailler avec le surf, au baby surf, l'immersion dans l'eau. Donc, apprendre à comment on se positionne par rapport aux vagues, comment on regarde les vagues. On leur apprend à passer sous les vagues ou à glisser avec son corps. Donc, body surf, c'est-à-dire je glisse avec mon corps. Et après, on passe sur un support de bodyboard, donc une petite planche. Et après, on passe au surf. Ou il y en a qui passent directement au surf si c'est un petit groupe et que ça se passe bien. Et après, voilà, les plus grands, on leur propose aussi dans le cadre de l'école, là, en CM, CE1, CE2, à l'école d'Andeil, on leur propose de faire du longe-côte. Comme ça, ils peuvent travailler aussi leur aisance aquatique. Et en CM1, CM2, à l'école, dans toutes les écoles d'Andeil, ils font du surf. Donc, déjà, ils ont acquis une première analyse de l'eau, on va dire, grâce à l'école. Et après, ils font du surf.
1: Quand tu parles d'aisance aquatique, j'imagine qu'il y a des enfants qui n'ont pas cette aisance naturelle aussi, parce que peut-être qu'en dehors aussi des cours avec toi, en famille, ils n'ont pas l'habitude aussi d'aller dans l'eau. Qu'est-ce que tu fais quand il y a des résistances ou des peurs?
0: Donc c'est vrai qu'il y a des enfants, moi déjà, je prends le cas des scolaires parce que du coup ils sont obligés d'aller faire le surf et du coup on se rend compte que même en CM2, il y en a plein qui savent pas nager ou même en habitant à 5 minutes de la plage, ils y vont jamais. Et donc du coup le premier facteur c'est les parents qui ont amené une crainte à l'enfant parce que eux ils avaient eu peur ou une phobie par rapport à l'océan. Ou que les parents n'ont pas le temps du coup de les amener. Donc déjà, c'est premièrement de voir ça s'il y a un parent qui a eu peur. Et c'est de dire à l'enfant que c'est pas parce que le parent a eu peur que nous aussi on doit avoir peur ou qu'on va se noyer. Donc c'est leur apprendre déjà à regarder l'océan, aller petit pas par petit pas. Et aussi la plupart du temps, c'est quelque chose qui est très important, c'est de demander à l'enfant s'il se douche au pommeau, sous la douche. Parce que du coup, la plupart des enfants qui ont peur de l'eau, ils mettent pas la tête sous l'eau, même à la douche. Prends-moi, je vois ma fille déjà, dès le premier jour de sa vie, mais je lui ai mis le pommeau dans la tronche pour justement l'habituer à ce que l'eau glisse sous son corps et que la respiration se fasse. Parce qu'on peut très bien être sous la douche et qu'il y a la respiration nasale et buccale qui va arriver, qui va se faire. Et du coup, on n'a pas de crainte. Et donc déjà, on voit les enfants qui ont peur par rapport à ça. Donc on va leur dire de travailler déjà en amont à la maison. Et après, il faut qu'il y ait un bon prof aussi qui mette à l'aise l'enfant et qui le prenne un peu en aparté et qui l'accompagne à oser aller sous l'eau. Mais voilà, il y a des enfants. Mais plein de gens, même au Longe-Côte, là, je vois cette année, c'est la première fois où il y a une dame de 55 ans qui s'est motivée à se dire, bah, cette année, je m'inscris au Longe-Côte pour passer un cap parce que j'ai peur de l'eau, j'ai la phobie de l'eau. Et donc, c'est apprendre à la personne à comment se positionner, comment appréhender la vague. Et qu'il y ait 3 mètres ou 50 centimètres, en fait, c'est le positionnement qui va être important. On peut avoir peur dans 50 centimètres, comme moi, j'ai déjà eu peur. En fait, c'est le niveau d'eau, ça dépend de la force de la vague, et c'est comment on se positionne et comment on arrive à se relâcher quand on voit les vagues.
1: Lorsque des enfants boivent la tasse ou qu'ils ont une mauvaise expérience un peu traumatisante dans l'eau, comment tu fais pour évacuer cette expérience de l'esprit et leur redonner confiance?
0: Déjà, c'est vrai, comme on disait là, le pommeau, il est primordial. Après, ce qui est bien aussi, c'est d'écouter l'océan. Enfin, moi, encore maintenant, je m'endors souvent en écoutant les vagues. Et ça, c'est important aussi pour se positionner, pour travailler sa respiration. Et comment faire du coup si on a peur? Je dirais que même un surfeur professionnel ou un nageur, il a au moins une fois eu peur. Et il y a des étapes, moi je crois que j'avais 11-12 ans, mais je me suis fait peur quand j'étais dans les Landes. Et il suffit qu'il y ait un déclic pour après ne plus avoir peur. Donc le conseil, c'est de continuer à y aller, travailler sa respiration et chercher, pareil, encore une fois, à sortir d'un danger. Et la respiration qui est primordiale. Et après, la plupart du temps, quand on est dans l'eau, qu'on soit en train de faire une pratique, une activité physique dans l'eau, ou qu'on soit juste en train de se baigner, en fait, il y a la vague qui va arriver et la zone d'impact, elle est importante. Donc, en fait, si on est, par exemple, en deuil, on a de la chance que ce soit un fond plat, on risque pas d'avoir une grosse zone d'impact. Donc, du coup, on va pas se faire ramasser. Alors que si on part à Anglette ou dans les Landes, il y a un trou d'eau, du coup, ça crée des bancs de sable. Et là, il y a beaucoup plus de force. Donc, là, déjà, quand on plonge, mais on peut se faire plus le coup du lapin parce qu'on risque de se prendre le short break. Et c'est vraiment essayer de se positionner par rapport à la

0: va comprendre déjà l'océan et essayer d'aller dans une plage qui va être accessible au début, où on va pas se mettre en danger, quoi. Donc voilà.
1: Et alors la cassure et le coup du lapin, c'est un coup dans le cou.
0: Ouais.
1: Très violent.
0: C'est ça. Alors la plupart du temps, c'est vrai que ça se passe plus quand il y a vraiment des short breaks. Donc voilà, si on monte de Anglette à dans les Landes jusqu'à Mimizan et tout ça, les vagues, il y a un fond plat, un léger fond plat et d'un seul coup un trou d'eau. Donc du coup, les vagues, elles arrivent en short break, sauf que eux, ils sont obligés d'aller se baigner l'été parce qu'ils ont envie d'aller se baigner, les gens. Et la vague, elle est tellement forte et ils n'arrivent pas forcément à faire bien du body surf ou à bien plonger sous la vague comme il faut, que du coup, ben là, la force de la vague les emporte. Mais ça, ça peut être du 50 cm. Donc, voilà, c'est vraiment, si on a peur, c'est peut-être aller sur les plages les moins risquées. Donc, nous, c'est vrai qu'on a de la chance d'être sur Hendaye, mais comme c'est pas Hendaye, parce qu'on est sur Hendaye qu'il n'y a pas de danger.
2: Des fois, moi. J'avais fait du surf en cours et des fois il y avait quelques short breaks.
0: Ah oui, par exemple là sur la plage d'Hendaye, nous c'est vrai que là pour l'instant on travaille avec une seule école qui fait le Longe-Côte, CE1, CE2, parce que c'est eux qui ont un accord avec eux, c'est une école privée. Sinon le surf et tout ça c'est subventionné par la mairie. Donc du coup de mettre en place du Longe-Côte dans les écoles, ça, on espère un jour y arriver pour apprendre aux enfants. Mais c'est vrai que c'est hyper important. Enfin moi mon premier cours que je fais pour le Longe-Côte, au CE1, je leur explique comment est la plage d'Hendaye. Donc en fait, ils sortent de là, ils disent « Ah, mais je ne savais pas, pourtant j'allais là avec mes parents. » Et donc du coup, déjà, ils vont pouvoir dire à leurs parents « N'allez pas par un beau Valencia, parce qu'au Valencia, même s'il y a 10 cm, il y a un gros trou d'eau et il y a des vagues qui vont large, il y a du courant. » Ou d'aller à la digue, il ne faut pas aller à la digue. Il faut aller à la digue, mais par exemple, à 15 mètres de la digue, parce que sinon, il y a un courant qui tire vers le large. Donc c'est...
1: Et il faut connaître sa plage, ouais.
0: Il faut connaître sa plage pour pouvoir expliquer aux gens que même si vous allez, je dis une bêtise, en Thaïlande, en Corse ou quoi, s'il y a une digue, il faut pas aller nager à côté. Pourtant, c'est la première chose que les gens vont faire parce qu'il y a moins de vagues.
1: Parce qu'il y a des courants contraires avec le fleuve.
0: Exactement,
1: qui se jette dans
0: c'est
1: la
0: ça.
1: Mer.
0: Et d'accord. Du moment où il y a une digue, en fait, il y a beaucoup plus de, le sable se fait beaucoup plus emporter, balayer, et il y a beaucoup plus de travail, il y a beaucoup plus de remous. Donc du coup, là, il y a du courant qui tire vers le large. Mais la plupart des gens se baignent à côté d'une digue parce que c'est plus tranquille, il y a moins de vagues qui cassent, mais il y a le courant qui tire.
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1: Quand tu utilises cette expression d'être aquatique, c'est de sentir l'eau, de sentir l'océan.
0: Ouais, d'avoir un sens marin. Pour moi, c'est on peut être très bon nageur en piscine et pourtant pas réussir à être maître nageur en plage, sur les plages. C'est parce que on n'a pas compris l'océan, on n'a pas compris comment les vagues se passaient, on ne sait pas jouer avec le courant. Pour moi, être aquatique, c'est vraiment être dans l'eau et réussir à être au large pendant 15 minutes, 20 minutes et se sentir à l'aise et réussir à venir au bord ou réussir à nager et se sentir surtout à l'aise, quoi.
2: Et toi, t'aimes bien te baigner un peu tout le temps ou t'as plutôt des saisons préférées ou des...
0: c'est vrai que déjà, avec mon boulot, je suis tout le temps dans l'eau et c'est vital pour moi. Enfin, j'ai besoin d'être dans l'eau, donc je vais pas forcément tous les jours aller me baigner, mais je vais quand même pratiquer tous les jours soit du surf, soit du longe-côte, soit aller nager... Mais voilà, j'adore me baigner l'hiver parce que je trouve que c'est hyper vivifiant et voilà, moi dans ma personnalité, j'ai besoin de me sentir vivante constamment, de travailler vraiment, par exemple, de sortir de ma zone de confort. La plupart des gens, ils préfèrent être sur le canapé, tranquille, il fait bon, il fait chaud, on met une bouillotte et un plaid. Moi, j'ai besoin de sortir et me challenger, me dire que, ok, il fait froid, mais ça me permet vraiment de sortir de ma zone de confort. Donc je préfère l'hiver encore. Et il y a moins de monde en plus. Et pareil, parce que je suis aquatique et que j'ai pas peur aussi de l'océan. Donc voilà, sinon l'été après c'est quand même très agréable d'aller se baigner, mais il vaut mieux aller se baigner quand même le matin. Parce qu'il y a eu moins de brassages de gens qui sont partis se baigner. Donc entre les gens qui sont pas forcément propres ou les gens qui font pipi dans l'eau et tout ça. Et bien du coup, même quand il y a des pollutions, il faut attendre souvent 24 heures que l'eau vraiment vienne remuer. Et après, elle se nettoie. Donc parfois, on peut dire « Ah, c'était pollué hier, mais aujourd'hui, l'eau, elle est bonne. » C'est parce que du coup, il y a constamment un cycle qui nettoie l'eau. Et c'est pour ça qu'on conseille quand même d'y aller plus souvent le matin. et elle est plus fraîche aussi.
2: Toi, tu vas combien de fois par semaine environ?
0: Ouf, l'hiver, j'y vais une à deux fois par jour. Et l'été, j'y passe ma journée, donc je fais six cours maintenant, je pense, par jour. Donc six cours de deux heures, à peu près. Ça fait...
1: Tu te baignes tous les jours?
0: Ouais.
1: Toute l'année?
0: Toute l'année. D'accord. J'essaie, ouais.
1: Et alors, l'hiver, j'imagine que avec le froid, tu ne peux pas rester très longtemps dans l'eau. Tu m'expliquais qu'il y avait un temps limité pour que ton corps ne soit pas en danger, ne se refroidisse pas trop.
0: Ouais, exactement. C'est vrai que... Donc là, on a de la chance, on a quand même les ours blancs à Biarritz. Donc, il y a un super médecin, Guillaume Baru, qui est hyper sensibilisé en fait aux bienfaits de l'eau froide et de l'eau des bains marins, on va dire. Et du coup, lui, ce qu'il préconise, c'est vraiment déjà de bien se couvrir au niveau des extrémités, de mettre un bonnet aussi, ce qui est bien pour protéger les oreilles. Et après, c'est de passer, par exemple, si l'eau est à 12 degrés, on peut y rester 12 minutes. Si l'eau est à 5 degrés, on y reste 5 minutes. Ce qui est important, en fait, c'est pas les gens qui veulent prendre goût à aller se baigner dans l'eau de mer. Y aller, c'est hyper facile. C'est la sortie qui est très dure. Parce que du coup, il faut penser à une stratégie de « d'accord, je vais courir pour aller dans l'eau, mais ma sortie, je vais avoir les pieds mouillés, je vais avoir mon corps mouillé. » Quand on sort de l'eau, il faut jamais se frictionner. Quand on a froid, si on se frictionne, en fait, le froid reste. Alors que si on se tapote, déjà, on réchauffe le corps. Ou il faut chercher à, justement, juste, on met un poncho et on laisse que la chaleur de notre corps permette que le corps se réchauffe naturellement. Ou même quand on est à la douche, si un jour, on a passé... moi, je prends l'exemple, j'ai passé 5 heures en train de surfer, je suis gelée, je vais rester à la douche chaude pendant des heures, mais ça va me servir à rien, je vais sortir de là, j'ai un froid. Mais la meilleure solution, c'est de sortir... et de terminer par une douche froide et de se tapoter le corps après pour justement redonner de l'énergie à son corps et se réchauffer.
2: Donc, c'est voilà. Quoi les ours blancs à Biarritz?
0: C'est une association de gens qui se baignent toute l'année, qui pleuvent, qui neigent. Et du coup, ils se retrouvent au Rocher de la Vierge à Biarritz. Et voilà, c'est une assoce où il y a des personnes âgées, comme des personnes jeunes, comme des médecins. Et ils se retrouvent pour aller faire un bain de mer. Et eux, ils y restent longtemps, ils font carrément leur brasse, leur crawl pendant un bon moment. Et après, ils sortent et prennent un petit thé et voilà.
2: Et du coup, ça veut dire que c'est par rapport au degré que tu peux rester longtemps?
0: C'est ça, ouais.
2: C'est pas, si ça fait 20 degrés, tu restes 20 minutes et...
0: Oui, bon, après, ça dépend de notre corps. Mais on va dire souvent quand l'eau elle est froide, il ne faut pas essayer de dépasser plus... La température, s'il fait 3 degrés et que tu restes 10 minutes, mais au bout de la 10e minute, tu vas sortir de l'eau, mais tu seras en hypothermie. Parce que du coup, tu es sorti au mauvais moment. Alors que si tu étais resté que 3 minutes, par exemple, peut-être que tu vas avoir froid, tu vas avoir un peu de mal à te réchauffer, mais déjà, tu ne seras pas en hypothermie.
1: Et alors toi, tu n'as jamais de difficulté à rentrer dans l'eau? Tu réfléchis pas, tu fonces?
0: Après, c'est vrai que moi, j'ai des cours déjà dès 6h du matin en plein hiver. Donc je vais pas mentir que j'ai tout le temps la motivation, ce serait vraiment mentir, mais encore une fois voilà, pour moi c'est de sortir de ma zone de confort et je me dis qu'il y a des gens qui se sont inscrits et qu'ils sont pas non plus motivés, mais c'est l'esprit de groupe qui va les entraîner. Donc voilà, il y a l'esprit de groupe aussi qui fait que on va pouvoir y aller et se jeter. Par contre, une fois que je suis sur le sable, je fais un très très bon échauffement.
1: Ah oui, un échauffement sur la plage.
0: Ouais, tout le temps. L'échauffement, il est primordial. On peut pas rentrer dans l'eau en étant froid. Surtout que nous, on a quand même, on a 5 minutes à marcher pour aller jusqu'à l'eau. Donc déjà, on est en contact avec le sol, même si on a des chaussons, parce que le longe-côte, en fait, l'obligation du longe-côte, c'est d'avoir soit des chaussures, soit des chaussons, parce que le longe-côte fait partie de la fédération de randonnée. Et du coup, eux, ils imposent en fait d'avoir des chaussures ou des chaussons pour justement ne pas se couper les pieds ou pour pas avoir froid aux pieds ou pour pas avoir de vives ou autre. Donc du coup, déjà par rapport...
1: Le poisson qui te pique, c'est ça?
0: Ouais, c'est ça. Du coup, le fait de marcher déjà pendant 5 minutes, si on a des chaussons qui sont épais, eh ben, on a moins ce contact avec le sol et du coup, on a moins d'humidité dans notre corps. Donc on rentre dans l'eau en étant bien. Si on a des chaussons qui sont très courts, ben, on va avoir un peu plus froid. Donc l'équipement, en fait, il est primordial. Et nous, la plupart du temps, enfin, moi, ce que je fais, même quand il fait 0 degré, J'ai tout le temps des bons chaussons, des bons gants, une combi qui est hyper épaisse. Par contre, j'ai des jambes coupées. Donc, en gros, pour avoir vraiment les bénéfices de l'eau froide qui vont vraiment travailler sur la circulation et amener encore plus de bienfaits sur le corps, quoi. Parce qu'il y a l'esprit, il y a le fait de se sentir vivant et se dire, fouah, je me suis dépensé. Et ce qui est important, d'être quand on est dans l'eau, on fait abstraction de ce qui se passe sur Terre. Parce qu'en fait, on n'a pas le temps de penser à faire les courses ou à il me manque ça. Parce qu'il y a une vague qui arrive et qu'il faut rester humble par rapport à la vague qui va t'arriver sur toi. Donc t'es concentré vraiment sur le moment T et c'est ce qui fait du bien et c'est ce qui plaît, quoi.
2: Toi, t'aimes bien la compétition ?
0: Maintenant, j'aime plus trop. Je suis plus là-dedans, mais ouais, j'en ai fait pendant... je crois que mes premières compètes, j'avais 8 ans en surf. Et j'ai eu mon premier sponsor quand j'avais 10 ans. Et j'ai commencé à voyager quand j'avais 10 ans. Et du coup, de mes 8 ans à mes 21 ans, j'ai fait le tour du monde et je fais que faire des compétitions. Ça a été... Le rythme de ma vie, c'était vraiment de voyager et de faire du surf et de faire des compètes. Du coup, j'ai dû arrêter l'école, j'ai fait le CNED, j'ai fait les cours à la maison pour pouvoir suivre ma passion, quoi.
2: Et ta plus grande médaille, c'est quoi ?
0: J'ai fait championne du monde à l'équipe de France. Mmh. J'ai fait troisième au championnat d'Europe. J'ai fait championne de France. Voilà, j'ai pas mal de petits titres.
1: En surf ?
0: En surf, ouais, en surf.
1: T'es une championne aussi, ouais. Et alors, ouais. T'as arrêté pour devenir vraiment enseignante et transmettre aussi ta passion de l'eau au-delà du surf, en fait. Puisque comme tu le racontes, tu enseignes plusieurs disciplines. Tu as arrêté la compétition, quoi, à 25 ans à peu près ?
0: À 21 ans, donc du coup,
1: assez jeune,
0: ouais, je vais faire 30 ans cette année. Donc ouais, ça fait quelques temps déjà maintenant. Mais en fait, j'avais vraiment eu un super prof qui m'avait passionnée. C'est-à-dire que je passais 8 heures par jour à ne faire que surfer pendant jusqu'à mes 24 ans. J'ai fait ça tout le temps. Et en gros, j'ai fait un peu une overdose, on va dire, de faire tout le temps la même discipline, faire que ça. Et donc, j'ai voulu après transmettre en fait aux jeunes ma passion, donc le surf. Et de faire que des cours de surf, ça m'a un peu donné l'envie, moi, de côté, d'aller surfer pour moi. Donc du coup, j'ai trouvé un compromis avec mon boulot à passer des formations et ne pas être que prof de surf et donner et les cours de surf et donner des cours de longe-côte. Natation, j'ai fait en plus pour pouvoir travailler sur la prépa physique en fait, avec les compétiteurs. Surtout, c'était pour ça. Et aussi parce que j'adore me challenger et que j'adore le sport. Quand j'ai fait une formation de yoga parce que j'aimais le yoga, je suis prof de pilates, j'essaie d'avoir plusieurs cordes à mon arc. Mais faire que des cours de surf, ça, c'est pas pour moi parce que du coup, je perds ma passion. Donc du coup, voilà, je préfère transmettre, que ce soit aux petits ou aux grands, l'envie d'aller surfer, d'être en contact avec n'importe quel support, que ce soit du bodyboard ou du surf. Et surtout de rendre les gens amoureux de l'eau, quoi. Et encore plus que maintenant, j'ai passé des formations sur du handicap. En partie, le surf, c'est l'un des sports qui est le plus conseillé pour beaucoup de maladies. Parkinson, les maladies comme maladies qu'on a souvent à l'hôpital marin, maladie de Bertin, des gens qui tremblent, des obèses et tout ça qui peuvent pas forcément faire d'activité. Mais là, de travailler sur un support dans l'eau, c'est excellent. Et le longe-côte en fait partie, quoi. Donc du coup, c'est de voir que c'est des sports et que l'eau est indispensable pour des gens qui sont en situation de handicap. On se rend compte que même une personne qui est handicapée, qui n'en pratique pas, il faudrait qu'elle en pratique pour justement vieillir en pleine santé et essayer d'être en forme le plus longtemps possible, quoi.
1: Je me dis, c'est assez fort de devenir prof à 21 ans, c'est jeune. Je me rends pas compte, je connais pas bien le monde du surf, mais les grands champions de surf peuvent rester au meilleur niveau jusqu'à 30 ans, 35 ans, comme dans d'autres disciplines.
0: Le surf, c'est un sport de riche déjà. Donc c'est vrai que si on n'a pas des sponsors derrière qui suivent, mais du coup, il y en a plein qui arrêtent beaucoup par rapport à ça. Enfin, moi, j'ai arrêté aussi en partie à cause de ça, on va dire, parce que du coup, il y avait des marques qui devaient sélectionner les meilleurs, meilleurs, meilleurs dans le monde. Et voilà, si on est 30 Européens, mais du coup, ils vont en sélectionner que deux. Il y a les Australiens, il y a les Tahitiens. Donc, du coup, il y a ça qui joue beaucoup. Si les parents derrière n'ont pas les financements, moi, j'avais deux grandes sœurs aussi et il y avait leurs études. Donc, du coup, je ne peux pas non plus imposer à mes parents de financer, du coup, mes compétitions. Surtout que j'ai eu de la chance pendant plus de 10 ans d'avoir tout financé par mes sponsors. Donc, ça, c'est quand même chouette. Et,
1: quand tu dis tout financer, c'est les voyages.
0: Les voyages, les planches, le matériel. Ouais. Je pouvais aller chez Quicksilver et prendre pour 1500 euros d'affaires. Enfin, j'ai fait plaisir à mes sœurs. voilà, j'ai eu de la chance. Et surtout que c'était une période où c'était pas encore la crise des marques. Les grosses marques en Quicksilver étaient importantes pour les gens. Les gens aimaient se saper en Quick. Maintenant, c'est un peu passé parce qu'il y a Zara, il y a d'autres marques, mais... Je veux dire, ouais, si on a un bon sponsor qui suit, qui finance derrière, et bien du coup, on peut faire le tour du monde sur les compétitions parce que les compétitions, ça fonctionne. Il y a un circuit européen, après, il y a un circuit international. Et du coup, on peut partir en Australie. Mais en Australie, la compétition, elle dure sur 5 jours. Mais tu peux arriver... du coup, il faut que tu penses à l'avion, il faut que tu penses à l'hébergement. Et si tu n'as pas tous ces fonds et en plus tu y vas pour dire ciao au premier tour parce que tu as fait une série de 20 minutes et que tu n'as pas trouvé tes vagues ou que les vagues étaient nulles et que tu sors au premier tour, mais tu as financé en fait ton vol, t'as tout, pas pour rien, mais tu cumules des points, mais tu sais pas pour ça que tu peux être champion du monde. Donc,
2: Et ils sont où tes compétitions? Ils se passent où?
0: Du coup, il y a des compétitions quand on est jeune, c'est souvent, on va dire, pour les Andailles, on va dire c'est côté Aquitaine. Après, du coup, ça monte. On peut aller en Bretagne, faire des compétitions un peu plus pour le Tour de France, on va dire, la Coupe de France. Après, il y a des compétitions comme les Pro Juniors où on peut aller au Portugal, au Maroc, aux Canaries. La plupart du temps, c'est quand même ces régions-là. On peut aller jusqu'à Santander. Qu'est-ce qu'il y a d'autre? Il y a beaucoup en Espagne.
1: Océan Atlantique.
0: Ouais.
2: Et pour le monde?
0: Et après, sinon, la plupart du temps, les compétitions, c'est en Australie. Beaucoup en Australie, il y a en Indonésie, il y a en Californie. Il y a la Réunion, il y a la Martinique. Il y a plein d'endroits pour surfer, quoi. Mais c'est un budget.
2: C'est quoi les voyages que tu as préférés
0: Mais du coup, en fait, moi, je veux dire, j'ai commencé vraiment à voyager pour moi et à découvrir le monde quand j'ai arrêté les compétitions parce que sinon, je ne voyais que les vagues. Du coup, j'ai été plusieurs fois en Australie, j'ai fait l'Indonésie. Donc voilà, j'ai vu les vagues en long et en travers. Je dirais que les endroits où j'ai le plus aimé, c'est l'Indonésie parce que j'ai un coup de cœur pour la population. Et quand j'ai été en plus, il n'y avait pas grand monde par rapport à maintenant. Donc je dirais ouais, l'Indonésie et l'île de la Réunion.
2: Mais toi, tu es allé tout seul dans des compétitions ou tu es allé avec ta famille?
0: Non, j'ai jamais voyagé avec mes parents. Ni avec mes sœurs. J'ai que voyagé. Mais soit j'allais toute seule d'un point A, j'allais par exemple jusqu'en Guadeloupe, je retrouvais des copines à moi ou des sponsors. Sinon, je partais soit avec mes sponsors, soit avec l'équipe de France. Et on partait avec un collectif. Et du coup, on allait sur place, on était hébergés et c'était entraînement, entraînement, entraînement.
2: C'est quoi les sponsors?
0: Les sponsors, c'est des marques. Des marques qui, par exemple, comme Intermarché, par exemple, c'est une marque. Zara, c'est une marque. Rip Curl, c'est une marque. Billabong, Quechua, c'est une marque. En fait, c'est des grosses marques qui donnent de l'argent en fait, aux athlètes pour leur permettre de vivre leur projet sportif. Mais en contrepartie, il faut que derrière, il y ait des résultats qui suivent et ils ne peuvent pas prendre n'importe qui.
1: Et que toi, tu portes la marque.
0: Exactement. Tu montres, tu vends leur image. Donc, en fait, constamment, tu dois porter... Moi, j'étais chez Oxbow, j'étais chez Roxy pendant longtemps aussi, mais j'étais obligée dans mon contrat de ne porter que cette marque-là sur moi. Si j'étais sur une compétition et que je portais une autre marque, mais c'était absolument pas bien vu. C'est comme, je ne sais pas si vous regardez le foot, ou comme Mbappé, il a signé un contrat avec Nike. S'il ne porte pas du Nike, on ne lui donne pas ses 100 000 euros. Je dis une bêtise, mais en tout cas, il est obligé de représenter la marque pour pouvoir aussi que cette image-là plaise et que les gens puissent derrière acheter.
2: Non. Non. Oui. Ouais. Quoi? Radio Tétard.
4: Et comment ça se passe les matchs de surf?
0: Donc les matchs c'est plus pour le tennis et tout ça, mais en surf on dit que c'est une compétition. Du coup pareil c'est... On a normalement, pour rentrer maintenant sur un circuit français, il faut cumuler des points. Donc, quand tu as l'âge, tu peux commencer à faire des compétitions adaptées par rapport à ton niveau. Du moment où tu as ce niveau-là, tu commences à cumuler des points par rapport aux résultats que tu fais. Et dès que tu as cumulé des points, tu peux commencer à faire des compétitions beaucoup plus importantes. Et après, c'est 20 minutes dans l'eau. Donc, tu rentres dans l'eau 5 minutes avant. Tu passes la barre. Donc, du coup, tu rames pour aller jusqu'au pic, jusqu'au large, où les vagues déferlent. Et quand tu es au fond, il y a une sonnerie ding, qui dit que c'est le début de la série. Et la série, c'est 20 minutes. Et dans ces 20 minutes, il n'y a que les deux meilleures vagues qui sont comptabilisées. Et c'est noté sur 10. Donc une vague, c'est de 0 à 10. Donc 10, c'est excellent. 0, c'est que tu n'as rien pris ou que tu t'es juste levé et que tu es tombé. Et du coup, il y a les deux meilleures notes qui sont comptabilisées. Et après, on est quand même 4 ou 5 parfois dans la même série. Et les deux premiers passent au prochain tour. Maintenant, sur les compétitions qui sont importantes, il y a un système de priorité. Donc en fait, c'est quand tu arrives dans l'eau, tu as un lycra rouge, un lycra jaune, un lycra bleu, blanc. Le rouge, c'est souvent la tête de série. Le blanc, c'est le deuxième. Et les autres, c'est ceux qui ont un peu moins de points. Donc souvent, la tête de série, elle a la priorité en premier. Et imaginons, on est les quatre, il y a la tête de série qui n'a pas pris la vague, et bien les autres peuvent se battre un petit peu entre eux pour prendre la vague. Par contre, si c'est le rouge qui a décidé de prendre la vague, les autres doivent s'arrêter. Et s'il y en a un qui interfère en fait sur le rouge, et bien il a une sanction, il a sa vague qui est divisée en deux, c'est l'une de ses meilleures vagues qui est divisée en deux, du coup il ne peut pas passer derrière. Ou il a moins de facilité d'accéder au prochain tour. Donc voilà, il faut faire attention, ou sinon il faut ramer très très vite pour aller au line-up, pour aller au large. Et le premier qui arrive au fond, il a la priorité, le deuxième a la deuxième priorité.
2: Ah, par vague, mais ça veut dire que celui qui revient en premier après pour la deuxième vague, il a la priorité.
0: Il a la priorité, c'est ça.
2: Et du coup, souvent, il ne peut pas avoir deux surfeurs sur la même vague.
0: Tu peux, oui, mais si c'est une vague qui est différente. En fait, une vague, un surfeur ne va pas surfer dans la mousse. Il va travailler sur l'ouverture de la vague. Donc, je prends un exemple à Handaï, ça, c'est un beach break. Du coup, il y a la vague qui peut aller et du côté droit et du côté gauche. Donc, le surfeur va dire, bon, mais en fait, la vague, elle est meilleure, je vais pouvoir mieux l'exploiter en allant à droite. Mais il y a peut-être l'autre surfeur qui va dire, bon, mais moi, je vais quand même prendre la partie gauche. Et les deux vont pouvoir surfer, mais dans une partie totalement différente. Par contre, les deux ne peuvent pas aller dans le même sens. Par contre, si je prends l'exemple de notre région, il y a la Fitenia, il y a une vague. Et la vague, elle déferle sur le côté droit. Et du coup, là, il peut y avoir qu'un seul surfeur sur la vague. Parce que c'est une seule vague avec une seule direction.
2: Et du coup, ça veut dire que si même s'il y a deux directions, enfin, s'il y a une seule direction surtout, quand le lycra rouge veut le prendre, les autres, ils n'ont pas
0: le
2: droit d'y aller.
0: Ils n'ont pas le droit, c'est ça. Donc même si, par exemple, c'est un truc qui est hyper important. Moi, quand j'ai mes élèves en cours, je leur apprends tout le temps à être hyper respectueux. Donc là, on parlait tout à l'heure des compétitions, mais pour pouvoir être bon en compétition et pour être un bon surfeur, déjà, il faut être très respectueux aussi dans l'eau. Donc là, je te dis un exemple. Si demain, je t'ai en cours, je te dirais, bon, ben là, on va au large, tac, on salue tout le monde. On attend de voir comment les surfeurs en fait, exploitent les premières vagues qui arrivent, les meilleures vagues. Et nous, après, on va venir se positionner. Et si on était cool, le surfeur, il va plus facilement te dire, bon, ben ok, bon, ben moi, je pars en droit, toi, tu pars en gauche. Là, du coup, on va pouvoir communiquer avec ceux qui sont dans l'eau. Et en surf, en fait, on surf toujours, on n'a pas tous le même pied. Il y a un qui a, moi, je suis goofy, j'ai le pied droit devant. Toi, peut-être que tu vas avoir le pied gauche devant, donc tu vas préférer prendre des droites. Moi, par exemple, je préfère prendre des gauches, d'être face à la vague. Donc, s'il y a quelqu'un qui est cool dans l'eau et que toi, par exemple, tu veux prendre des droites et que moi, je veux prendre des gauches, ben, l'entente va se faire parce que tu as été cool dans l'eau et que j'estime que tu es là pour progresser et je vais te laisser les vagues que tu veux, quoi. Par contre, si tu arrives dans l'eau et que tu n'es pas respectueux, ben, je vais prendre toutes les vagues.
1: Puis ça, c'est un vrai sujet aussi, l'été, l'embouteillage. L'été et pas que l'été, d'ailleurs, ouais. Notamment sur la côte basque. L'embouteillage des surfeurs qui se retrouvent à être des dizaines et des dizaines sur des espaces très réduits.
0: Ouais, c'est vrai que c'est devenu un sport ultra à la mode. Et pareil, encore une fois, pour les bénéfices en fait, que ça apporte. Donc avant, à l'époque, on entendait à Hawaï et tout ça, qu'il y avait tout le temps des histoires entre surfeurs, parce que quand on était un local d'un spot, eh bien, les autres n'avaient pas le droit de venir. Il y a plein d'endroits où on a dû prendre des pincettes à aller dans des endroits parce qu'on n'avait pas le droit, clairement, parce que c'était leur vague à eux et qu'ils ne voulaient pas justement laisser les vagues aux autres. Et maintenant, ce qui devient problématique, c'est qu'il y a de plus en plus de gens qui achètent du matériel peu coûteux et ils vont dans l'eau tête baissée, ils ne savent pas lire l'océan, ils ne savent pas le sens marin. Et du coup, ben, ils foncent un peu dans tout le monde ou ils ne connaissent pas les règles de priorité. Et après, voilà, c'est vrai que ces règles de priorité, on les apprend beaucoup dans un club parce qu'on y passe du temps. Et un club, moi, je viens du club de surf d'Andaï, mais on apprend en fait à l'enfant à pas être juste qu'un surfeur. C'est pareil, à comprendre et à respecter en fait tout le monde. Donc du coup, on passe du temps dans l'eau, on explique. Mais celui qui loue juste une planche et qui connaît pas l'océan, donc voilà, il y a des embouteillages beaucoup par rapport à ça. Et parce que quand on est dans l'eau, on veut souvent la vague.
2: Et moi, enfin, une fois, j'étais en train juste de me baigner et il y avait plein de monde, il y avait plein de surfeurs et un surfeur qui arrive sur moi. J'ai pas très bien vu, mais vraiment le surfeur, il est passé juste sur moi, il aurait pu me faire hyper mal.
0: Ouais, alors moi, ça m'est déjà arrivé. J'étais en compétition, j'étais partie surfer à côté pour m'entraîner et pareil, j'ai un longboarder qui gère rien, qui m'a lâché son longboard avec sa grosse dérive. J'ai terminé capoute dans l'eau en train de faire un malaise parce qu'en fait, j'avais pris la dérive sur la figure. J'avais même pas pu faire ma série après. Parce qu'il y en a qui connaissent pas bien les règles de priorité. Mais par exemple, le surfeur qui m'a foncé dessus, lui, il était en tort parce que lui, il contrôlait rien. Il était débutant, il avait une planche qui n'était pas adaptée et il savait pas comment se positionner. Par contre, quand on est dans l'eau, là aussi, il y a des priorités. Si moi, je vais au large, j'ai pas la priorité par rapport à celui qui est en train de prendre la vague. Il y a aussi des règles pour savoir comment contourner la zone de pic, comment se positionner. Quand on est en train de se baigner à la plage, il y a des zones de bain, il y a des zones de surf. Si on est dans une zone de surf et qu'on est un bodyboarder sans les palmes, on est considéré comme un baigneur. On n'a pas le droit d'être dans une zone de surf. Par contre, si on est un surfeur et qu'on est dans une zone de surf et qu'on est un bodyboard avec des palmes, on est considéré comme un surfeur. Et un bodyboarder sans palmes est considéré comme un baigneur. Donc si tu veux te baigner dans une zone de surf sans palmes, tu n'as pas le droit. Par contre, si tu veux te baigner dans une zone de bain sans les palmes, là, tu as le droit d'être considéré comme un baigneur. Donc, en fait, l'idéal pour une personne, c'est de se baigner avec des palmes. Et elle peut aller soit dans la zone de surf, soit dans la zone de bain. Mais c'est parce qu'elle connaît quand même un minimum.
4: Mais ils peuvent y aller avec leur surf. Mais s'ils y vont quand même avec leur surf, qu'est-ce qui se passe? Ils peuvent aller en prison?
0: Dans la zone de bain?
4: Oui.
0: Mais du coup, il y a les maîtres nageurs qui vont te dire de sortir une première fois. Et après, il y a la police qui va te donner une amende. Et qui va te dire de sortir. Et si une première fois, une deuxième fois, tu continues, ben peut-être qu'on peut t'interdire de venir carrément sur le spot. Mais voilà, c'est juste... c'est savoir être un bon vivant aussi. Je veux dire, on va pas foncer sur les gens. Voilà, donc...
1: Et la nuit? Est-ce que tu te baignes la nuit? Est-ce que c'est... Il y a une magie particulière?
0: C'est vrai que du coup, nous, on fait le Longe-Côte le matin à 6 heures toute l'année. Donc, il y a quand même une sacrée partie où on est dans le noir complet. Et du coup, on utilise des loupiottes. Et c'est l'atmosphère est incroyable. Parce que du coup, justement, tu te dis que... En tout cas, le matin, la journée t'appartient. Et voilà, tu sors complètement de ta zone de confort, quoi. Et après, il y a le soir aussi, on donne des cours. Souvent, l'hiver, à partir de 18h, il fait nuit. Il y a déjà des cours de Longe-Côte aussi. Donc pareil, un petit éclairage et on va prendre moins de risques d'aller au large. Mais après, en surf, ouais, du moment où il fait nuit, ça sert un peu à rien de continuer à surfer parce qu'on peut se faire mal avec sa planche.
4: Et pour finir, tu pourrais choisir un morceau de musique?
0: Bon, en ce moment, je suis beaucoup Dua Lipa, mais sinon, là, j'adore « Good for you » de Olivia Rodrigo. Du coup, c'est une musique qui m'ambiance pour aller faire du sport.
1: Merci beaucoup, Marion.
4: Merci.
0: Merci à vous.

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0: fait, faut pas dire qu'on fait ça pour rien, on fait ça pour qu'on nous voit. Franchement, faut être franc, quoi. Moi, je fais ça pour que quand les gens ils voient écrit Fab sur un mur, ils s'en rappellent. Et puis voilà.
1: FABE.

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particulière. C'est l'histoire de sa vie. En particulier, c'est l'histoire de son enfance, qui la détermine comme femme, qui crée en elle quelque chose qui n'est pas du tout une donnée, une essence, qui crée en elle ce qu'on a appelé quelquefois l'éternel féminin, la féminité. Le petit bébé féminin est fabriqué pour devenir une femme. Et on montre comment, déjà bien avant que l'enfant ne soit même conscient, on inscrit dans son corps, dans la manière de le faire têter, de le porter, de le bercer, etc., etc., on inscrit dans son corps ce qui plus tard apparaîtra.

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1: Il est 17h à Paris, 15h en temps universel. Et c'est l'heure du journal présenté par Grégoire Morelli. Bonjour Grégoire.
2: Bonjour Anne-Cécile, bonjour à toutes et à tous. À la une, la guerre peut prendre fin, mais les États-Unis doivent cesser leurs menaces et répondre à nos demandes. Déclaration de l'Iran, alors que plusieurs frappes entre Téhéran et Washington ont été rapportées, notamment sur des navires circulant dans le détroit d'Ormuz. Le Parlement dissout en Serbie, décision du président sous pression après des manifestations anti-gouvernementales. Aleksandar Vučić a annoncé la tenue d'élections législatives anticipées pour le mois d'octobre. Et puis, quand l'intelligence artificielle résout un problème mathématique vieux d'un siècle en seulement 4 jours. Une prouesse signée OpenAI, mais qui doit encore être confirmée. Benjamin Netanyahou affirme qu'Israël est très proche de renverser la République islamique, alors que les hostilités entre les États-Unis, alliés de l'État hébreu et l'Iran, s'intensifient après de nouveaux échanges de frappes entre les deux pays. Téhéran menace et déclare la mise en place d'une nouvelle zone interdite au large du détroit d'Ormuz, qui couvrirait une partie du golfe d'Oman et au-delà, précisant que ses coordonnées exactes seraient annoncées ultérieurement. Si un navire entre dans cette zone sans coordination préalable, il fera l'objet de sanctions, c'est ce qu'a déclaré à la télévision d'État le porte-parole des gardiens de la Révolution, des propos qui interviennent donc au lendemain d'une nouvelle escalade entre l'Iran et les États-Unis autour du détroit d'Ormuz. Téhéran affirme avoir frappé plusieurs navires américains et des pétroliers dans le Golfe, mais aussi une base américaine en Jordanie. Des attaques présentées comme des représailles après la destruction de 5 pétroliers iraniens par l'armée américaine à Blajounaïdi.
3: Washington affirme avoir frappé 5 pétroliers iraniens, dont 4 navires liés à un réseau clandestin finançant les gardiens de la révolution iranien. L'un d'eux a coulé dans le golfe d'Oman. L'île de Karg, d'où 90% du pétrole iranien est exporté, a aussi été frappée par les États-Unis. En représailles, les gardiens de la révolution affirment avoir attaqué 2 navires américains, 8 pétroliers et 10 autres bâtiments dans le golfe. Plusieurs navires sont en feu, indique ce mercredi l'agence maritime britannique UKMTO. Outre les dégâts environnementaux, les conséquences se font sentir immédiatement sur les marchés mondiaux du pétrole. Le baril de Brent a de nouveau franchi la barre des $100 pour la première fois depuis juillet. Toujours dans le détroit, l'Iran a annoncé aussi la capture d'un drone sous-marin américain. Washington affirme qu'un de ces drones est bien tombé en panne dans la région, mais qu'il s'agissait d'un ancien modèle. Téhéran affirme également avoir frappé la base américaine d'Al-Azraq en Jordanie. La plupart des missiles auraient été interceptés. L'escalade s'étend à l'Arabie Saoudite avec ses frappes de drones et de missiles revendiquées par les Houthis, soutenues par Téhéran. Elles ont touché des infrastructures énergétiques et fait au moins 73 blessés.
2: Israël n'a pas l'intention d'expulser ou de déporter qui que ce soit de la bande de Gaza. C'est ce qu'affirme l'État hébreu par la voix de son ministre des Affaires étrangères, ajoutant ne pas s'opposer à une émigration volontaire si les habitants de l'enclave palestinienne le souhaitent et si un pays est prêt à les accueillir. Des propos qui viennent contredire ceux tenus la semaine dernière par le ministre d'extrême droite Itamar Ben-Gvir, qui a dit vouloir vider la bande de Gaza de ses 2 millions d'habitants. Je vous le disais en titre, le président serbe Aleksandar Vučić annonce dissoudre le Parlement et annonce également l'organisation d'élections législatives anticipées en Serbie le 25 octobre prochain. Ce scrutin est le résultat d'une énorme pression populaire qui s'était manifestée depuis presque 2 ans contre la corruption, Laurent Rouy.
4: Le président serbe Aleksandar Vučić aura bien tenté de repousser au maximum les législatives anticipées que lui réclamait bruyamment la rue depuis fin 2024 et l'effondrement dû au vent de la gare de Novi Sad. L'accident et ses 16 morts avaient mis à nu le système de corruption généralisé mis en place par le parti au pouvoir. L'annonce repoussée depuis février a été accueillie avec enthousiasme par les étudiants en grève qui participeront à l'élection. Ils avaient formé une liste de candidats tenus secrètes pour éviter les pressions du pouvoir qui est sur le point d'être dévoilée. Par ailleurs, 3 partis d'opposition pro-européenne ont annoncé qu'ils soutiendraient sans condition la liste étudiante. Seule fausse note pour le moment, un 4e parti d'opposition pro-européenne annonce participer au scrutin, ce qui pourrait diluer les voix contre le système mis en place par Aleksandar Vučić. Une campagne électorale tendue et des fraudes le jour du scrutin sont à prévoir, tant ces éléments sont devenus un marqueur des élections en Serbie. Laurent Rouy, Belgrade, RFI.
2: Le trafic aérien toujours fortement perturbé au Royaume-Uni. Depuis hier, une importante panne touche l'organisme chargé du contrôle aérien. Conséquence, plus de 2000 vols annulés depuis hier et des dizaines de milliers de passagers en pleine galère. Le directeur exécutif du National Air Traffic Service, l'organe en charge de la gestion du trafic aérien, exclut la piste d'une cyberattaque. Mais ce nouvel incident, le troisième du genre en l'espace de 3 ans, amène les compagnies aériennes à réclamer sa démission. La moindre chose pour une intelligence artificielle, c'est d'être bonne en maths. Mais l'est-elle suffisamment pour venir à bout d'un problème sur lequel coince la communauté scientifique depuis plus d'un siècle? C'est en tout cas ce qu'affirme OpenAI. Le concepteur de ChatGPT affirme que l'un de ses modèles les plus pointus a résolu le problème de Navier-Stokes, formulé en 1845 et sans solution depuis. Sa résolution serait donc une prouesse qui, si elle est confirmée, marquerait un vrai jalon dans le développement de l'intelligence artificielle, Simon Rosé.
5: OpenAI affirme qu'un de ses nouveaux modèles a résolu en moins de 4 jours l'un des plus grands défis des mathématiques modernes, le problème de Navier-Stokes. C'est une équation formulée au 19e siècle pour décrire le comportement des fluides. On en utilise aujourd'hui une version approchée dans des domaines aussi variés que la météo, l'aéronautique ou encore la modélisation des océans. Et son importance est telle qu'elle figure depuis l'an 2000 parmi les 7 problèmes du millénaire, 7 grands problèmes de maths dont la résolution est récompensée par 1 million de dollars. Pour y parvenir, OpenAI affirme avoir eu besoin de plus de 10 000 agents d'intelligence artificielle. Ils ont travaillé pendant 88 heures pour parvenir à démontrer cette équation. Mais l'annonce est déjà contestée. 2 mathématiciens, dont un chercheur employé par l'entreprise concurrente Anthropic, soupçonnent OpenAI d'avoir repris une piste de recherche qu'ils développaient eux-mêmes de leur côté. Évidemment, OpenAI nie, mais n'exclut pas que certaines données aient pu contribuer à l'entraînement de ces modèles. Et reste surtout la question essentielle, celle à 1 million de dollars. Cette solution proposée par l'intelligence artificielle, est-ce qu'elle est correcte? Il faudra du temps pour s'en assurer. Plusieurs mois de travail au minimum pour la communauté scientifique.
2: Après la crise migratoire de Ceuta survenue fin juillet, l'Union européenne accorde à l'Espagne une aide de 115 millions d'euros. Un soutien financier qui servira notamment à renforcer la surveillance des frontières en déployant du personnel supplémentaire, mais aussi à soutenir le renvoi des personnes se trouvant illégalement à Ceuta. Sur les 72 000 migrants qui avaient afflué sur cette enclave espagnole au nord du Maroc, il en resterait environ 5 000, selon le gouvernement espagnol. Astronautes, chefs d'État et grands acteurs économiques du secteur spatial réunis à Paris, la capitale française a vu s'ouvrir aujourd'hui le premier sommet international consacré à l'espace. L'événement initié par le président Emmanuel Macron se veut comme un rassemblement des Européens autour d'une ambition commune et de développer une vision partagée de la place de l'Europe sur la carte des puissances spatiales mondiales d'ici 2035. À défaut de ne pas encore pouvoir décrocher la Lune, plusieurs contrats sur le domaine spatial devraient être annoncés au cours de ce sommet qui dure jusqu'à demain. On reste en France où la campagne présidentielle bat son plein. Mais face aux candidatures multiples, Édouard Philippe, actuellement le mieux placé dans les sondages, propose aux forces de l'ex-socle commun une réunion à la Toussaint en vue d'une candidature unique de la droite et du centre pour le scrutin en 2027. Mais Raphaël Devolvé, à ce stade, l'initiative ne rencontre pas un franc succès.
6: Un refus franc, un ni oui ni non et dans l'ensemble peu d'enthousiasme. Pour le non massif, c'est du côté du LR Bruno Retailleau. Il l'a formulé dès hier soir sur la chaîne de télévision CNews.
7: Non, je n'irai pas. C'est une réunion pour les macronistes. Entre les macronistes.
6: Le macroniste Gabriel Attal, lui, botte en touche. Invité ce matin de France Info, il juge l'échéance de la Toussaint, soit début novembre, un peu trop proche.
8: Il faut en 2026 qu'on ait une vraie campagne. Donc on parle de projets, de fonds. Je suis persuadé, mais vraiment persuadé, que les gens qui nous écoutent là, ils préféreraient qu'on continue à parler d'école et de leurs enfants plutôt qu'on parle de tambouille politicienne comme on est en train de le faire.
6: Gabriel Attal n'a jamais fermé la porte à un ralliement en faveur du mieux placé dans les enquêtes d'opinion, mais donne rendez-vous en 2027. Lui qui a son initiative personnelle, un comité de liaison entre partis centristes, n'intégrant toutefois pas les Républicains. Parmi les autres invités, l'ex-LR David Lisnard parle lui d'une réunion comme d'un arrangement notable quand le patron du MoDem, François Bayrou, juge qu'aucun candidat n'a la légitimité suffisante pour convoquer les autres familles politiques. De son côté, Édouard Philippe assume de faire, je cite, « le premier pas qui ressemble davantage à un premier coup de pression à la concurrence ». Dans son entourage, on a surtablé sur une pression croissante des électeurs, inquiets de la perspective d'un second tour Le Pen-Mélenchon pour décanter la situation.
2: Raphaël Delvolvé du service politique de RFI. On termine avec du sport, du football, la Ligue des Champions. Ça continue. Barcelone reçoit la Feyenoord Rotterdam à 16h45, temps universel. Naples joue contre Arsenal. Le coup d'envoi, ce sera à 19h, temps universel. Et puis à la même heure, il y a surtout le premier match du double champion d'Europe en titre. Le PSG qui joue à domicile face au Slovan Bratislava. Un match qui sera à suivre en intégralité sur l'antenne de RFI. C'est la fin de cette édition. Tout de suite, vous avez rendez-vous sur le Pont des Arts avec Nathalie Amar. Bonjour Nathalie.
1: Bonjour Grégoire Morelli et à bientôt, il est 17h.
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0: 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Bonne soirée.
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0: C'est parti pour la 81e émission de Du Poil sous les bras. Et moi, la petite blanc, eh bien, je suis ravie de vous retrouver pour une nouvelle saison accompagnée d'invités qui en ont sous les aisselles et qui sauront, j'en suis sûre, nous transmettre des savoirs. Parce que oui, aujourd'hui, encore plus qu'hier, il est essentiel d'avoir accès à des connaissances et de pouvoir comme ça nourrir notre intelligence avec ces connaissances. Une intelligence bien humaine, car je fais partie de celles et de ceux qui considèrent que le doute, la subjectivité, le ressenti, les émotions, le goût, eh bien tout cela participe de notre intelligence. Et que donc, il n'y a point d'intelligence artificielle. Alors voilà, j'espère que du poil sous les bras, eh bien c'est une invitation à faire fructifier votre intelligence humaine. Trêve de blabla, voyons tout de suite à qui nous avons affaire aujourd'hui.
1: Les gens comme moi sont des gens qui aime creuser des questions en suivant le débat public, et donc creuser des questions pour qui semblent simples, jugées d'avance et qui en fait méritent d'être creusées. Et c'est ce qui me caractérise, je pense, c'est de vraiment de prendre une question et puis d'essayer de la complexifier en montrant qu'elle n'est jamais aussi simple qu'elle n'a l'air dans la manière dont elle est présentée dans le débat public. Les gens comme moi, c'est aussi des gens qui sont inquiets face à l'époque que nous vivons, qui, malgré un optimisme, je pense, qui me caractérise au quotidien, j'aime voir la vie du bon côté. En ce moment, je trouve qu'il y a plein de signaux d'alerte qui m'inquiètent, et je crois qu'on est toute une série de gens à ressentir cette forte inquiétude.
0: Je confirme, je fais partie des gens inquiets. Inquiets de la montée du racisme, du rejet de la différence, de la brutalité, de l'autoritarisme politique, du masculinisme mortifère de nombreux hommes d'État, notamment, suivez mon regard. Et je suis inquiète, évidemment, de l'inaction de nos gouvernants face au dérèglement climatique. Mais justement, eh bien, raison de plus pour écouter du poil sous les bras, et pour l'heure, raison de plus d'écouter mon invité.
1: Bonjour, je suis Anna Arzmanoff, je suis maîtresse de conférence habilitée à diriger des recherches à Sorbonne Université. Donc je suis au départ spécialiste d'études littéraires et linguistiques, mais depuis une dizaine d'années, mes recherches ont beaucoup évolué puisque je suis devenue co-titulaire d'une chaire du CNRS sur les enjeux contemporains de la liberté d'expression. Et dans ce cadre, je m'intéresse à ces enjeux contemporains sous différentes formes. Donc ça peut être le tribunal. J'ai publié déjà un livre sur les critères appliqués par les juges pour évaluer les limites de la liberté d'expression, comment on dit ce qu'est une provocation à la haine, une injure, etc. Dans ce cadre, j'ai aussi réfléchi à la comparaison entre la France et les États-Unis sur la manière dont on conçoit la liberté d'expression et comment ces deux conceptions se heurtent actuellement. Et puis, depuis une dizaine d'années aussi, je m'intéresse à la question de toute la régulation de la création et toutes la manière en fait dont la liberté de création s'exerce à notre époque contemporaine, donc à la fois en France et au Canada.
0: Il y a déjà plein de choses passionnantes dans ce petit bonjour. La liberté d'expression, bien sûr, on va y revenir, mais aussi la liberté de création. Dans le livre « Censure » qui paraît aux éditions Anna Moza, dans une collection que j'apprécie beaucoup, le mot est faible, Anna Arzmanoff nous éclaire sur ce qu'est réellement la censure. Parce qu'aujourd'hui, beaucoup de monde, surtout à droite, on va pas se mentir, crie à la censure. Alors quel rapport, me direz-vous, entre la liberté de création, artistique en l'occurrence, et la censure? Eh bien, c'est dans le champ de la création artistique, de la production culturelle, pourrait-on dire, que la censure, ou ce qui s'en approche, s'exerce le plus. En tout cas, c'est l'exemple autour duquel notre invité a construit sa réflexion et son livre. Cela vous étonne, vous interpelle, et bien restez au frais, dans du poil sous les bras, et vous sortirez de cette émission avec quelques bases supplémentaires pour défendre la démocratie, rien que ça. Oui, car comprendre ce qu'est la censure, mais surtout ce qu'elle n'est pas, eh bien c'est faire le premier pas pour accepter les espaces de confrontation, de conflit, de désaccord essentiels pour la démocratie. S'intéresser à la censure, c'est essayer de saisir ce qui ne relève justement pas de la censure, mais de l'entrave, de l'empêchement, de l'atteinte, de tout un tas de mécanismes, pas hyper chouettes certes, mais qui ne sont pas de la censure. J'invite donc tout particulièrement les ouin-ouin, tous ces mâles blancs réac adeptes du « oh, on ne peut plus rien dire » à écouter avec attention ce qui va suivre, même si cela risque de les bousculer très fort. Et oui, on sait que ce n'est pas facile hein, pour cette catégorie de la population d'accepter une critique même minime. Du poil sous les bras, pour les ouin-ouin, mais pour les autres aussi, c'est parti.
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0: Alors avant toute chose, il faut qu'on parle de la liberté d'expression. Parce qu'on entend un peu tout et n'importe quoi à propos de la liberté d'expression, surtout n'importe quoi d'ailleurs. Donc, avant de voir ce qu'est la censure qui agit dans le champ de la création, penchons-nous sur la liberté d'expression, qui est un peu, d'après ce que j'ai compris, la porte d'entrée vers la censure, non ?
1: Oui, tout à fait. Alors, dans votre question, il y a un élément que je trouve très intéressant, c'est que vous dites qu'actuellement, on dit un peu tout et n'importe quoi sur la liberté d'expression. En effet, la liberté d'expression est au cœur du débat public actuellement et aussi, en fait, fait l'objet d'instrumentalisation et qui, en fait, je pense, peut très bien expliquer les mécanismes de censure dans lesquels on va entrer tout à l'heure, puisque, en fait, on a notamment de la part du milieu réactionnaire, une sorte d'accaparation de la liberté d'expression, du concept même de la liberté d'expression, qui consiste à dire on ne peut plus rien dire, c'était mieux avant. Et donc, ça c'est la première chose que l'on peut dire, c'est qu'actuellement, il y a vraiment, dans le débat public, des oppositions et donc une instrumentalisation de ce concept-là. Et ce concept-là, justement, il est souvent mal compris parce que quand il fait l'objet d'appropriations réactionnaires, on ne sait plus très bien ce qu'on entend par liberté d'expression. La liberté d'expression, c'est un principe fondamental, une liberté fondamentale qui est protégée de manière constitutionnelle, donc protégée en France, mais aussi limitée. Et ce n'est pas nouveau. Donc quand on dit on ne peut plus rien dire, il faut rappeler que en France, en fait, on n'a quasiment jamais pu tout dire, tout en protégeant la liberté d'expression. En 1881, donc il y a eu une loi qui a été promulguée, donc qui a servi à la fois à la protéger et à la limiter. Parce que l'idée, c'est qu'en la limitant, on peut donner... c'est une condition du bon exercice de la liberté d'expression pour tout le monde. Je m'explique. Donc si on a, dans un pays, on peut injurier son prochain, si on peut le diffamer, si on peut provoquer à la haine, l'idée, c'est que dans ce cas-là, il n'y a pas d'équité entre les différentes personnes dans le débat public. Et donc, pour cela, il vaut mieux limiter ce type de discours pour pouvoir accéder à cette plus grande équité. Donc, c'est le paradoxe de la liberté d'expression telle qu'on la conçoit en Europe, qui consiste à la réguler, notamment sur les discours de haine. C'est celui-ci, c'est que pour la protéger et pour la rendre meilleure, cette liberté d'expression, il faut en réalité la réguler. Et peut-être que là, c'est important de faire une petite parenthèse sur la question américaine, puisqu'aux États-Unis, en fait, la conception est très différente. Ce qui nous oppose aux Américains, c'est la régulation des discours de haine. Aux États-Unis, on peut dire ce qu'on veut, on peut avoir un discours raciste, on peut avoir un discours discriminatoire, etc. C'est tout à fait possible et autorisé par le fameux premier amendement. Et actuellement, ce qui est très intéressant, c'est que on a une influence, en fait, de cette conception américaine dans le débat français pour plusieurs raisons. Tout d'abord, parce que là où les gens s'expriment, c'est sur les réseaux sociaux, ce sont des plateformes américaines et que l'Europe cherche à réguler. Donc ça, c'est déjà une première zone de friction, mais aussi parce qu'on a une importation en France du vocabulaire du trumpisme. Et le vocabulaire du trumpisme, justement, repose là-dessus, sur cette défense à tout prix de la liberté d'expression, du free speech. Le free speech étant la possibilité de tout dire et donc d'être raciste, d'être homophobe, etc.
0: Passionnant ce que vient de dire Anna Artsoumanoff. C'est pour protéger la liberté d'expression de tout le monde que cette dernière est limitée par la loi, par souci d'équité. La liberté d'expression, c'est donc pouvoir dire ce qu'on veut dans le cadre de la loi en vigueur dans le pays où on se trouve. Les seuls qui peuvent dire « on ne peut plus rien dire », ce sont les personnes haineuses, parce que

0: limite dans le débat public, ce qui est plus facile à dire qu'autre, enfin, parce que la liberté d'expression, c'est ça aussi, c'est que ça bouge, en fait, en fonction des différents contextes. Il ne faut pas l'opposer à la censure, en fait. Tout ce qui vient modifier les frontières de la liberté d'expression n'est pas forcément de la censure. Donc c'était le postulat de départ de mon livre, qui est de dire arrêtons de parler sans cesse de censure dès lors qu'il y a des conflits dans la liberté d'expression. Parce que la liberté d'expression, c'est aussi la possibilité d'avoir un débat public qui parfois peut être violent, de pouvoir confronter des points de vue de façon virulente. Ça, c'est tout à fait possible. Et donc ça et ensuite ce que c'est que la censure au départ pour essayer de définir donc c'est le terme de censure si on prend d'un point de vue juridique c'est vraiment une censure institutionnelle. Donc, c'est-à-dire, il y a des pays où il y a une censure qui existe des contenus intellectuels, par exemple, ou des contenus culturels. On peut penser à l'Iran. Donc, en Iran, tout contenu culturel est soumis à une autorité de censure qui accepte ou pas qu'un discours ou un produit culturel soit diffusé. À cet égard, en France, on n'est pas du tout dans ce contexte-là, puisque quand je parlais tout à l'heure de la régulation juridique de la liberté d'expression, ça se fait a posteriori, c'est-à-dire qu'on est condamné pour quelque chose qu'on a déjà dit, donc le discours circule déjà, et il n'y a presque jamais de censure a priori, sauf pour les publications pour la jeunesse, qui en France font l'objet d'une lecture par une commission, qui pourra dire si le livre est plutôt destiné aux 13 ans, 15 ans, 18 ans, etc. Vraiment, au sens institutionnel, on peut parler de censure s'il y a vraiment un retrait. La censure, donc j'ai dit que ça une première caractéristique, c'est que c'est institutionnel. Deuxième caractéristique, il faut qu'il y ait un empêchement. Et c'est là que si le livre a été retiré, on peut parler d'un empêchement. Si, en revanche, on dit que le livre est destiné, par exemple, aux plus de 18 ans, là, on pourrait parler de censure partielle. Donc, c'est pas exactement un empêchement total pour l'œuvre de circuler.
1: Donc, il y a des censures partielles pour protéger, par exemple, les mineurs. Mais pour être clair, en France, il n'y a quasiment jamais de cas de censure totale de livres pour adultes.
0: Non, pour adultes, jamais. Il y a eu une fois, donc j'ai interrogé des juges, notamment à la 17e chambre, qui est cet endroit à Paris où on juge presque toutes les publications donc a posteriori, pour appliquer la réglementation relative à la liberté d'expression. Donc une juge m'avait expliqué qu'elle avait interdit une fois un livre de revenge porn, et que, en fait, tout le monde s'était moqué d'elle après au tribunal en l'appelant Anastasie, qui est la grande figure du 19e siècle de la censure. Donc c'est pour dire que ça n'existe pas, en fait. Et ça, c'est important de le rappeler.
1: Ok, donc, deuxième point très intéressant à garder en tête, la censure est institutionnelle. Et, en vrai, ça n'arrive quasiment jamais. Encore une fois, tant qu'on est dans le cadre de la loi. Mais alors, comment expliquer qu'on entend autant crier à la censure ? Est-ce qu'il ne faut pas, bannir ce terme qui paraît inapproprié la plupart du temps ?
0: Alors en fait, je ne suis pas du tout pour une censure du mot. Censure, ce serait quand même un comble. Donc c'est pas du tout ce que je dis. Simplement, je pense que c'est important de rappeler ces deux critères. À la fois un critère d'une institution, donc d'État, hein, qui est au départ ce que c'est que la censure, et puis qu'il y ait un empêchement. Ensuite, justement, dans mon livre, j'essaie de réfléchir à ce critère de l'empêchement, ce critère de l'acteur ou de l'actrice qui empêche une production culturelle d'être créée, d'être diffusée, pour essayer de voir ce qui se passe, donc essayer de distinguer les cas. Donc dans certains cas, on peut parler de censure. Donc j'ai cité par exemple, on peut citer l'exemple du Printemps des Poètes, où donc c'était il y a quelques années, au Printemps des Poètes, le parrain du Printemps des Poètes était un écrivain donc qui est plutôt classé à droite, Sylvain Tesson. Et à ce moment-là, un certain nombre de poètes et poétesses avaient écrit une tribune pour dire qu'ils ne voulaient pas être représentés par cette personne. Et je me souviens que dans la presse,

0: On avait beaucoup parlé de censure. Et là, c'est typiquement un cas où j'ai envie de rappeler qu'il ne s'agit pas d'une censure quand il y a une tribune qui est signée par des personnes qui ne se sentent pas représentées par un président. Donc ce n'est pas un acte de censure, il n'y a aucun empêchement ici, c'est simplement des gens qui expriment leur liberté d'expression. Donc c'est là, je crois, que la frontière est très importante dans la question, dans la notion d'empêchement ou pas par le discours qui est produit.
1: Bon, alors là, j'ai bien compris qu'une tribune, ce sont des gens qui s'expriment librement et que ce n'est absolument pas une censure. Il s'agit de conflits autour de la liberté d'expression, et ça, c'est très bien. Mais par contre, est-ce qu'on pourrait du coup qualifier de censure une décision qui serait finalement de refuser que Tesson, en l'occurrence, parraine un événement, puisque dans ce cas, il aurait été empêché?
0: Exactement. En fait, là, on peut parler de censure. Moi, je préfère parler d'entrave parce que je trouve le terme de censure est trop chargé, parce qu'il y a tout de suite une légende noire et qu'en fait, c'est un terme qui permet, qui juge. Donc, quand on dit censure, c'est forcément négatif. Alors que l'idée du livre aussi, c'est de ne pas juger les affaires, mais c'est de les expliquer. Donc, si on reprend ce cas, mais qui est un cas fictif, parce que dans les faits, il n'a pas été empêché. Mais par exemple, là, on a une affaire très récente à Marseille au sujet d'un réalisateur israélien qui était invité dans un festival. Et donc, il y a eu une tribune contre la présence de ce réalisateur israélien donc dans le festival, la tribune expliquant que c'est parce qu'il avait des financements de l'État israélien. Donc on peut dire qu'ici, c'était en plus un appel au boycott. Donc sachant que le boycott est protégé par la liberté d'expression, l'appel au boycott, on peut très bien appeler les gens à ne pas se rendre quelque part, à ne pas aller à un festival parce que on désapprouve quelque chose du festival. Ça, c'est tout à fait possible. En revanche, dans ce cas, le réalisateur en question a décidé de se retirer du festival. Donc ici, on peut dire que c'est un cas d'autocensure. Donc là, pour le coup, on peut dire que c'est un cas d'autocensure puisque lui-même s'est senti empêché par cette tribune qui appelait au boycott. Donc c'est là aussi que c'est important de distinguer en fait les actions des uns et des autres. D'ailleurs, c'est intéressant parce que tout à l'heure, vous, dans votre première formulation, vous m'avez demandé si la personne a été empêchée. Vous avez utilisé un passif. Et moi, justement, j'évite le passif. J'ai envie de savoir qui a empêché pour décrire ce dont on parle quand on parlait de Sylvain Tesson. Parce que il faut toujours à la fois dire quelle a été l'action en question, sur quel motif, mais aussi qui a fait quoi. Et c'est ces deux critères qui me semblent très importants à croiser.

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1: Vous êtes bien dans du poil sous les bras. Si vous avez la chance d'écouter cette émission dans sa version FM, eh bien vous venez d'entendre Ludivine Nebra avec Peuple des Montagnes. Ludivine Nebra est une ariégeoise de grand talent et j'en profite pour saluer les opposants au projet de mine de Salaud dans le Couserans. Et oui, le tungstène dont parle Ludivine dans sa chanson, c'est celui que certains veulent extraire des montagnes ariégeoises. Parce qu'avec du tungstène, on fabrique des armes, par exemple. Et comme le dit un très joli tag local, 10 ans de mine, c'est 1000 ans de merde. C'est dit, revenons à notre invitée, Anna Arsoumanoff, qui a écrit Censure dans la collection Le mot est faible des éditions Anamosa, une collection qui, vous le savez, si vous écoutez du poil sous les bras, sert à décrypter un mot. Ici, censure, donc. Une censure, on l'a dit, extrêmement rare en France, trop souvent confondue avec ce qui relève de conflits simplement liés à la liberté d'expression. L'autocensure, elle, existe. Elle est parfois décidée pour anticiper des risques plus ou moins réels d'ailleurs, mais s'auto-censurer, ce n'est pas être censuré. Il n'y a pas eu, par exemple, de décision institutionnelle de déprogrammer le cinéaste israélien Navad Lapid, dont parlait Anna Arsoumanoff, au Festival du film de Marseille. Qui décide d'une censure et pourquoi? C'est ça qui change tout. Je vous donne un autre exemple pour que tout cela soit bien clair. Quand Patrick Bruel, multi-accusé, je vous le rappelle, d'agression sexuelle, de viol, de tentative de viol, annonce qu'il annule sa tournée, ce qui me paraît la moindre des choses, et qu'Agnès Jaoui déclare qu'elle est contre cette censure, eh bien elle a tort. Ce n'est pas de la censure. Si vous voulez mon avis, elle a en plus tort de défendre un type accusé par plus d'une trentaine de femmes, mais ça, c'est un autre débat. Avançons sur la censure. S'il y a peu de censure, stricto sensu, il y a des tas de situations dans lesquelles des œuvres, des artistes, des productions culturelles sont contestées et font l'objet de mesures contraignantes, dirais-je. Et c'est pour cela qu'Anna Arsoumanoff nous convie à développer notre vocabulaire pour nommer plus justement les faits et la réalité.
2: Dans le vocabulaire que je propose, je ne suis pas la seule à le proposer, hein, c'est un vocabulaire juridique, je parle plus volontiers d'atteinte ou d'entrave. Et puis après, on pourra éventuellement évoquer la question du combat culturel, qui est très proche de la question de la censure et des limitations de la liberté d'expression. Si je commence par l'atteinte, donc elle est définie de manière juridique, par ses effets. Quand on porte atteinte à une œuvre, c'est qu'on porte atteinte à son contenu, à sa matérialité. Et dans ce cadre, on peut dire qu'il y a des atteintes qui sont de vraies atteintes, et d'autres qui ne sont pas de vraies atteintes. Et pourtant, on les met toutes dans une même catégorie qu'est la censure. Je m'explique, on reproche souvent aux actions écologistes de pratiquer de la censure quand, par exemple, elles font des jets de soupe dans un musée sur une œuvre, donc la Joconde, ça a été le cas de la Joconde, d'une œuvre de Monet aussi. Donc on leur reproche de censurer des œuvres en jetant des jets de soupe sur ces œuvres. En réalité, il n'y a jamais d'atteinte de ces œuvres, puisque elles sont protégées, il suffit de nettoyer. Et ici, l'œuvre sert de support pour l'expression, en fait, pour attirer l'attention du public sur des questions écologiques. Il ne s'agit pas de porter atteinte au contenu de l'œuvre, et d'ailleurs, ce n'est pas son contenu qui dérange, mais vraiment, parce que c'est une œuvre célèbre, ça permet de donner une visibilité à une cause. Donc on voit bien ici qu'on est au contraire dans la liberté d'expression. Et c'est une façon d'amplifier une expression par le biais de ce qui ressemble à une atteinte ou à une censure d'une œuvre très connue, mais en réalité, il n'y a pas du tout de censure. En revanche, on peut opposer donc ce type d'atteinte à des atteintes qui sont irréversibles, qui consistent à détruire des œuvres et surtout lorsque le contenu dérange. Donc, on peut prendre l'exemple d'une exposition féministe à Nîmes qui s'appelle Benzi Cyprine, donc il y a quelque temps, qui a été saccagée. Et dans cette exposition, il y avait presque que, enfin c'était des représentations de femmes qui posaient problème, notamment lorsqu'elles étaient érotisées, etc. Donc on voit bien ici que la logique est très différente, déjà en termes de motivation, puisque là il s'agit de faire disparaître une œuvre en raison de son contenu, et non pas de profiter de la visibilité d'une œuvre pour amplifier une cause. Donc la motivation est différente, et le résultat est différent. Dans la mesure où l'œuvre est détruite finalement. Et puis, toujours par rapport à la question des attentes, je trouve qu'on peut aussi évoquer ce qui s'est passé ces derniers temps sur les lieux de diffusion de la culture et notamment des librairies qui font partie de ce que j'appelle des attentes. Il y a des vitrines de librairies qui ont été taguées de manière irréversible, souvent à l'acide, donc avec des traces qui sont restées longuement, notamment des librairies qui avaient accueilli une personne albanaise, relative à la question palestinienne. Ça peut être aussi une librairie qui est vraiment considérée comme de gauche à Quimperlé, qui s'appelle Divergence, qui est ciblée avec un tag sur justice pour Quentin Derenck, hein, du nom de ce Lyonnais identitaire qui a été assassiné en 2025. Donc tout ça, ça fait partie de ce que j'appelle des atteintes. Donc c'est pour ça que je trouve que le terme de censure ne permet pas de rendre compte vraiment de ces phénomènes-là, qui sont pourtant très présents et qui ont une influence sur la liberté d'expression et surtout là, sur la liberté de création, c'est-à-dire sur ce qu'on peut produire, ce qui est visible comme production culturelle. Donc quand une exposition est saccagée, elle n'est tout simplement plus visible du tout. Et il y a un certain nombre d'exemples de ce type actuellement en France.
1: Alors, beaucoup de choses à dire. D'abord, quand Anna Artsoumanov parle d'une librairie ciblée à cause d'une personne albanaise, entendez bien la virgule, en fait. Une personne, virgule, albanaise. Il s'agit bien sûr de librairies qui ont accueilli Francesca Albanese, qui est rapporteuse spéciale, à l'ONU pour les territoires palestiniens occupés. C'est une juriste spécialisée en droit international et droits humains, et je la salue. Je ferme cette parenthèse pour revenir à la censure, ce mot épouvantail utilisé à tort, donc pour discréditer de nombreuses actions légitimes et légales. Nommons les choses pour ce qu'elles sont, de l'entrave ou des atteintes aux biens par exemple. Une chose a surpris d'ailleurs la néophyte que je suis en lisant « censure », c'est qu'Anna Artsoumanov y parle de la censure autour uniquement de la production culturelle, je vous le disais en introduction de cette émission. Et en discutant avec elle dans ce petit bureau de la Sorbonne à Paris, je me demandais si c'était un choix, malin d'ailleurs, ou que la censure ne concerne vraiment que la production culturelle.
2: Oui, c'est vraiment un choix qui est lié à mes spécialités, mais aussi parce que c'est déjà un champ énorme, en fait, la culture, puisque il y a le secteur du cinéma, du livre, du spectacle vivant, de la musique. Donc c'est déjà énorme, mais évidemment que c'est bien plus large, là, puisque la liberté d'expression, c'est toute expression publique. Et actuellement, en fait, les phénomènes que j'observe auraient très bien pu être décrits dans le milieu de l'université, le milieu de l'école même. Donc il y a un certain nombre on n'est pas encore entré dans la question des pressions, ce que j'appelle des pressions externes, qu'on retrouve aussi à l'école. Et puis, on peut comparer aussi à la question de l'expression des journalistes actuellement, hein, qui subissent des entraves, voire des atteintes matérielles, donc parfois avec du matériel qui est saccagé, qui ressemble en fait à ce que j'ai pu observer dans le milieu de la culture.
1: Ok, de toute façon, si on arrive à bien comprendre ce qu'est la censure et ce qui entrave les productions culturelles, alors on pourra facilement transposer cela dans d'autres domaines où l'expression publique est mise à mal. Alors on a parlé justement des atteintes, voyons maintenant ce que sont les entraves.
2: Donc les entraves, c'est plutôt des empêchements qui concernent la création ou la diffusion d'une œuvre. Donc là, on n'est pas dans l'atteinte matérielle comme ce dont on vient de parler. Et donc dans ces entraves, donc il faut qu'il y ait un empêchement, donc concrètement, que une œuvre puisse soit ne pas être créée ou être créée, ou bien ne pas être vue. Donc des actions qui empêchent à cette œuvre d'être vue. Et donc on peut distinguer deux types d'entraves. Et c'est un premier type d'entrave, c'est ce que j'appelle les entraves internes. Donc les entraves internes, ce sont des entraves qui concernent des personnes qui interviennent, qui font partie de la chaîne de production et de diffusion d'une œuvre. Donc ça peut être un directeur, une directrice de festival. Donc ça peut être aussi un élu ou une élue qui a le pouvoir de financer cette œuvre. Ça peut être l'artiste lui-même ou elle-même. Donc tout ça, c'est ce qu'on appelle des entraves internes, par opposition à des entraves externes où ce sont des gens comme vous et moi, ou bien un groupe politique, mais qui ne fait pas partie de la chaîne de diffusion et de création et de diffusion d'une œuvre, qui cherche à empêcher l'existence d'une œuvre.
1: C'est d'actualité ce que vient de préciser Anna Soumanoff. Aux élections municipales de 2026, l'extrême droite et la droite de plus en plus extrême se sont emparés de pas mal de villes. Et ces élus ont le pouvoir de financer, de programmer, de faire vivre ou de faire mourir la culture.
2: Dans ce que j'ai observé ces dernières années, les entraves me paraissaient encore assez discrètes. Les entraves de personnalités politiques. Donc là, si on parle, donc on peut dire qu'on est dans le cadre d'une entrave interne où un élu ou une élue locale qui a un pouvoir de subvention intervient sur une programmation. Il faut rappeler que la liberté, il y a une liberté de création, une liberté de programmation. Les élus, normalement, n'ont pas à intervenir sur le contenu d'une salle de spectacle qu'ils ont dans leur ville. Et donc, jusqu'à peu, on voyait des phénomènes plus insidieux, à savoir donc un financement qui n'était pas donné, ou bien un élu ou une élue qui rappelait sans cesse à la neutralité pour pouvoir critiquer une pièce, par exemple, sur des questions considérées comme trop woke, l'immigration, la Palestine, les questions LGBTQ, etc. Et là, depuis les dernières élections, donc depuis les municipales de 2026, de mars, où il y a eu beaucoup, enfin un certain nombre de mairies qui ont basculé du côté du RN, on voit pour le coup, quelque chose qui est de l'ordre d'une censure institutionnelle, où on a des élus qui assument complètement le fait de ne pas subventionner parce que à Vauvert, par exemple, on a donc un élu RN qui a dit qu'il ne voulait plus d'une exposition photographique dans une ville, dans sa ville, donc il l'a déprogrammé pour la simple raison qu'il avait été critiqué par le photographe en question. Le maire, du coup, l'a traité de mélanchoniste, alors que le photographe dit qu'il n'est même pas en quartier à LFI, etc. Donc on voit bien ici que c'est de plus en plus assumé. Et dans la presse, le maire en question a dit qu'il pouvait choisir la direction d'une route, mais aussi la programmation de son spectacle. Donc là, on voit bien qu'on a une sorte de retour de ce qu'on peut qualifier de censure institutionnelle, où on a des élus qui assument de choisir ce qui est montré dans leur ville.
1: La censure est un outil politique. C'est un fait, c'est une réalité. Et j'imagine qu'on va de plus en plus entendre parler de censure au niveau politique, justement.
2: Exactement. En fait, c'est au niveau de ces entraves internes, je pense qu'on peut davantage parler de censure parce que là, on voit bien que c'est quelqu'un qui a un pouvoir institutionnel qui agit sur la vie d'une œuvre. Et ce phénomène de non-subvention ou de coupe d'une subvention, on l'observe en fait dans des mairies de couleurs très variées. Mais c'est vrai qu'avec une vraie tendance marquée à l'extrême droite, et aussi à droite, qui se laisse contaminer, me semble-t-il, par des éléments de langage qui viennent de l'extrême droite, à savoir l'injonction à la neutralité. La neutralité étant encore une fois le fait de ne pas avoir de pièces sur des questions sociétales, en fait. Mais depuis quand des questions sociétales sont forcément de gauche, ça, c'est une question qu'on devrait se poser. Et puis également des arguments qui circulent beaucoup, qui est sur la question de l'élitisme budgétaire de la culture, en disant, ben voilà, dans notre pays, on n'a plus d'argent, la culture, c'est réservé à une élite, et nous, on veut une culture populaire, etc. Et tout ça, ça permet d'intervenir dans la programmation culturelle.
1: Certains élus abusent de leur pouvoir. Ça a toujours existé, les abus, me direz-vous. Oui, vous répondrai-je, mais c'est la répétition, la récurrence et la convergence des cibles qui sont censurées qui est extrêmement dangereuse, nous explique Anna Arsoumanoff. Quant à la soi-disant neutralité et à l'élitisme, j'aime à croire que personne n'est dupe. Sous couvert de défense de valeurs républicaines, les réacs attaquent des choix artistiques jugés déviants, subversifs, contre nature. Des pans entiers de la culture sont menacés.
2: Oui, c'est exactement ça. Et ce que je trouve, en fait, assez, très pernicieux, en fait, c'est que finalement, c'est presque un mouvement en deux temps, et qu'on a observé aux États-Unis et qu'on observe actuellement en France. C'est que d'abord, on accuse l'autre de wokisme. Donc, on a eu toute cette période, on a accusé l'autre de wokisme, de censure. Pendant très longtemps, on s'est quand même laissé gagner par l'idée que la gauche s'était mise à censurer énormément. Et je pense que cette idée, elle a beaucoup circulé. Donc, au nom du wokisme. Donc, au nom du wokisme, on interdit de manière complètement démesurée et folle dans les universités, dans la culture, un certain nombre de productions intellectuelles. Donc, il y a eu d'abord cette longue période, je trouve, de fragilisation du milieu culturel de manière générale, qui consistait à dire que c'était de la propagande, des gens qui allaient trop loin, aliénés, etc., pour finalement, dans un deuxième temps, et après, là, c'est comme si c'était deux étapes complètement séparées, mais dans un deuxième temps qui peut être concomitant, pouvoir ensuite censurer ces contenus, donc au nom de la neutralité, en disant, ben voilà, on a des contenus trop orientés, complètement idéologiques, c'est de la propagande, etc. Et pour ensuite justifier et faire passer l'idée que c'est pertinent, en fait, de déprogrammer quelque chose qui est présenté comme une censure. Donc c'est tout le paradoxe, en fait. C'est comme ça qu'on peut comprendre comment les réactionnaires actuellement se sont accaparés la liberté d'expression, mais dans tous les sens. À la fois pour dénoncer la censure, mais pour ensuite redécider des frontières de la liberté d'expression. Les États-Unis en sont un très bon exemple, parce que je pense qu'ils sont plus avancés, en fait, parce que maintenant, donc, on a l'extrême droite qui est au plus haut niveau de l'État. Mais on a bien vu d'abord cette fragilisation de la culture et cette contestation de ce qui est considéré comme une hégémonie culturelle de gauche, en disant ben non, mais en fait le monde est trop à gauche, la culture est trop à gauche, donc il faut un peu rééquilibrer. Et donc pour rééquilibrer, comment on fait? Eh ben on limite ce qui est considéré comme de gauche. Mais ce qui est intéressant, c'est que qu'est-ce qui est considéré comme de gauche, en fait? On l'a vu récemment au moment de la commission d'enquête sur l'audiovisuel public. Donc on a eu Charles Alongle, qui fait partie du parti de Ciotti, qui a été rapporteur de cette commission sur l'enquête sur l'audiovisuel public, qui n'a porté presque que sur la question du financement et du pluralisme de l'audiovisuel public, avec cette petite idée qui, finalement, fait son chemin bien au-delà des cercles d'extrême droite, qui est de dire que tout l'audiovisuel est à gauche. Et notamment, ils se sont fondés sur un classement d'un institut, je ne sais même plus comment ça s'appelle, Thomas More, je crois, qui avait montré que, dans mon souvenir, 80% du contenu de France Inter était à gauche. Même la météo était classée à gauche. Donc, c'est ça qui est intéressant, parce que la météo, ça fait penser, évidemment, à la question des dérèglements climatiques, etc. Et donc, on voit bien que c'est pour ça que la question de la censure et de la liberté d'expression, c'est beaucoup plus large que est-ce qu'il y a censure ou pas censure. Là, on a un mouvement qui consiste à jeter le soupçon sur la culture de manière générale, en disant c'est de la propagande, ça coûte cher, c'est trop à gauche, pour ensuite justifier en fait une coupe budgétaire, etc. Donc c'est tout ça que j'essaie de décrire dans le livre.
1: Petite précision à propos de l'Institut Thomas More que cite Anna Arsoumanoff. Eh bien, cet institut, pour votre information, est composé de personnalités très conservatrices, réactionnaires, de membres du Figaro, de Valeurs Actuelles et de causeurs, de princes et de ducs. La plupart des membres ont des noms à particules et des idées un peu plus néolibérales. Et le plus drôle, c'est qu'ils dénoncent le manque de neutralité de la radio publique. Je les invite à questionner leur subjectivité et leur entre-soi. Ils reflètent très exactement tout ce que vient d'expliquer Anna Arsoumanoff, le retournement des concepts et la stratégie de crier à la censure pour ensuite mieux censurer. Je n'insiste pas, vous aurez compris que l'Institut Thomas More est une vaste fumisterie et que le rapport qu'il a pondu sur le service public et sur Radio France en l'occurrence n'a absolument aucun intérêt pour quiconque s'intéresse à la vérité, disons.
2: Moi, je suis aussi beaucoup des groupes de parents réactionnaires comme sont les parents vigilants. Donc, c'est un groupe qui a été fondé par Éric Zemmour qui ne cesse de d'étiqueter des pratiques dans les écoles françaises ou dans la culture de manière générale. Mais leur cible, c'est plutôt l'école, qu'ils considèrent comme de la propagande. Donc, par exemple, scandale dans telle école. Il y a une semaine de la tolérance, ras-le-bol de la propagande immigrationniste. C'est le type de poste qu'on a. J'y vais quotidiennement. C'est ce type de contenu qui est visé, évidemment, tout ce qui concerne les drag queens, tout ce qui est LGBT, Q, etc. Et en fait, on voit bien que ici, ils sont censés dénoncer, c'est sur le ton de la dénonciation de ce qu'ils considèrent comme de la propagande, mais au fur et à mesure, en fait, ça finit par créer ce qu'on peut appeler de l'autocensure chez des profs, dans les milieux de la culture, qui a créé cette peur, en fait, d'être étiqueté. Parce qu'en plus, quand c'est sur un site comme Parents Vigilants, après, ça peut être amplifié par des médias d'extrême droite. D'où l'intérêt aussi, pour les milieux réactionnaires, de posséder un grand nombre de médias qui permettent d'amplifier. Donc en fait, on va faire d'une petite affaire, une petite affaire va être montée en épingle, transformée en combat civilisationnel, pour ensuite justifier après en fait cette censure. Donc c'est pour ça que je pense qu'il faut aussi avoir une vision un peu chronologique des choses, en disant qu'on voit bien qu'il y a eu, là, depuis à peu près les années 2010, cette idée de fragiliser le milieu culturel en l'accusant d'être trop militant, pour ensuite, dans cette deuxième étape qui est en train de s'écrire sous nos yeux, justifier des censures beaucoup plus visibles, notamment par les mairies RN.

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1: De retour avec Anar Soumanov pour poursuivre notre discussion autour de la censure. Une censure qui n'est plus ce qu'elle était. Et puis de toute façon, pourquoi se faire accuser de censurer quand on peut tout simplement ne plus subventionner telle ou telle association au prétexte qu'elle ne remplirait pas son contrat d'engagement républicain. Un rétrécissement culturel s'opère sous couvert d'une soi-disant neutralité, neutralité qui est en fait un outil, une arme pour étouffer tout ce qui ne convient pas au pouvoir en place.
2: Tout à fait. Et puis, alors, la neutralité, ça rejoint le pluralisme aussi. C'est très difficile de savoir ce qu'est le pluralisme. Je me souviens des mairies RN, FN dans les années 90, qui étaient beaucoup intervenues dans les bibliothèques. Ça avait choqué. Donc, il y avait Orange, notamment Orange Carpentras, Marignane. Et donc, au nom du pluralisme, ils étaient allés fouiller les catalogues des bibliothèques où il y avait quand même Maurras, etc. Donc, quand même des auteurs très à droite, mais pour dire que ce n'était pas assez pluraliste, que la droite n'était pas assez représentée pour imposer des défenseurs du régime nazi, etc. Donc on voit bien que cette question de la neutralité, elle peut aller très loin. Et si la neutralité, c'est en fait soit aucune opinion politique, soit de dire, bah, si on a un climato, quelqu'un qui parle, un scientifique qui parle du dérèglement climatique, si on doit mettre face à lui quelqu'un qui est climato-sceptique, c'est ça aussi qu'on peut définir comme la neutralité, c'est-à-dire, bah, finalement, on va avoir deux opinions contradictoires qui vont s'annuler, et ça fait de la neutralité. Et on voit bien que c'est extrêmement problématique parce que d'un côté, on a une parole scientifique, de l'autre, une parole non scientifique. Donc tout ça, actuellement, je pense, crée beaucoup de confusion. Et même, parfois, chez des personnes bien intentionnées, en fait, c'est une notion qui fait très peur, la neutralité.
1: Alors, ce qui fait aussi peur aujourd'hui, c'est l'intensité de la bataille menée par les réactionnaires. L'accélération est sans commune mesure avec ce qu'on avait connu peut-être à la fin du XXe siècle, notamment parce que les moyens financiers ont été démultipliés.
2: Oui, tout à fait, mais parce que en fait, là, on peut dire qu'il y a un vrai combat culturel qui est mené depuis au moins. En fait, on date cette amplification du combat culturel, de la manif pour tous à peu près, dans les années 2010, même si ça a été théorisé par l'extrême droite dès 1980, cette idée que, en fait, on ne gagne pas les élections par la coercition, mais on les gagne par une bataille pour l'hégémonie, c'est-à-dire en remplaçant les idées. Et en produisant un nouveau récit, en fait. Et c'est là que la question de la liberté d'expression est au cœur de cette stratégie, puisqu'il s'agit de remplacer les frontières du dicible. Donc les frontières de ce qui peut être dit, ce qui peut être montré, etc. Donc on a quand même un phénomène qui date de 15 ans dans l'ampleur qu'il a pris. On a le résultat, en fait, de ces 15 années assez insidieuses. Et puis, deuxièmement, là où on a l'impression qu'on ne va pas s'en sortir, c'est que ce combat, il est aussi mené par des milliardaires qui ont donc racheté, évidemment, et ça, on insiste beaucoup sur Bolloré, mais Bolloré, on voit bien l'intérêt qu'il a aussi à avoir les médias. Quand on regarde dans le cinéma, d'avoir donc Canal+ pour financer le cinéma, mais aussi il est en train de racheter UGC pour pouvoir diffuser dans les salles, donc c'est l'exploitation, et donc d'avoir c'est ce qu'on appelle une concentration verticale à tous les maillons de la chaîne pour pouvoir de manière insidieuse à chaque moment avoir le pouvoir sur ce qu'on montre en fait.
1: La distribution est essentielle dans le champ de la culture comme dans celui de l'information. Prenez par exemple « Personne n'y comprend rien », l'excellent film documentaire de Yannick Kergoat avec Fabrice Arfi et Karl Laske sur le financement libyen, sur le scandale d'État Sarkozy-Kadhafi. Eh bien, ce film, aussi brillant soit-il, n'a pas trouvé de salle pour être diffusé ou très peu. Pourquoi les exploitants de salles n'ont-ils pas souhaité diffuser le film ? Je ne sais pas, demandez-leur, mais peut-être pour ne pas déplaire au pouvoir en place, à Sarkozy, à Bolloré ou à d'autres. Peut-être. On a démarré cette émission avec Anar Soumanov en expliquant que la censure, dans sa définition légale, est très rare en France, mais plus on avance, plus on se rend compte des nouvelles formes de censure qui existent. Et tout ce qu'il se passe à bas bruit a été pensé, théorisée et l'attaque est massive aujourd'hui.
2: Mon étude, elle dépasse vraiment la question de la censure. C'est plutôt de réfléchir à la manière dont on peut agir sur ce qu'on peut montrer et sur l'idéologie dominante et sur les frontières de ce qui peut être dit, pas dit dans une société. Et aussi sur ce qu'on appelle la fenêtre d'Overton, hein, la fenêtre d'Overton qui consiste en fait à ouvrir de plus en plus l'espace de ce qu'on peut dire, notamment les discours de haine. C'est-à-dire des choses qui n'étaient pas dissibles quelques années avant deviennent dissibles. C'est ce qu'on appelle la fenêtre d'Overton. Donc pour revenir à la question de la théorisation en fait de ce combat culturel, donc ce combat culturel, il est souvent contesté par des chercheurs, la notion même de bataille culturelle, parce que on considère que c'est une façon de reprendre à l'extrême droite sa rhétorique. La rhétorique de l'extrême droite est de dire, bah voilà, la gauche est tellement hégémonique que nous, on essaie de se battre à armes égales contre cette gauche pour essayer de rééquilibrer un peu la balance. C'est à peu près comme ça qu'ils le théorisent. Et en fait, pour mener ce combat culturel tel qu'il est assumé par l'extrême droite, il faut revenir à Gramsci, donc c'est ce communiste italien des années 30 qui a été emprisonné et qui avait théorisé la notion d'hégémonie et qui avait aussi expliqué que pour gagner des élections, il ne faut pas le faire par la coercition, mais plutôt en menant ce qu'il appelle une guerre de position, donc une guerre un peu longue, qui se joue sur le terrain des idées. Et tout à l'heure, vous me demandiez, mais pourquoi la culture? Justement, parce que c'est ça. L'idée, c'est que pour reprendre le pouvoir sur le politique, il faut gagner sur le terrain culturel, en changeant en fait le récit dominant. C'est ça l'idée. Donc, comment on fait? On fragilise ce qu'on considère être comme le récit dominant. Là, encore une fois, je parle en termes de stratégie de bataille culturelle telle qu'elle est pensée par l'extrême droite. Donc, on fragilise tout ce qui est considéré comme gauche, qu'on appelle très volontiers gauche radicale. Donc, Gramsci a été repris dans les années 80 par un théoricien de l'extrême droite, un idéologue de l'extrême droite qui s'appelle Alain de Benoît, qui a décidé de l'inscrire au programme en disant, ben, nous, voilà, on va faire une guerre de position qui a été assumée ensuite par un certain nombre de personnalités politiques de notre pays, Nicolas Sarkozy en 2007, ensuite Marine Le Pen, Philippe de Villiers. Donc ce sont des gens qui utilisent vraiment l'expression et qui donc luttent sur ce terrain des idées. À cet égard, ce que je trouve assez intéressant, c'est que eux-mêmes qui reprennent souvent cette idéologie du grand remplacement, je trouve que là, on a quelque chose qui est un peu de cet ordre, qui consiste à remplacer un type de culture qu'ils considèrent comme étant homogène et trop à gauche.
1: L'impact est vertigineux. Ce grand remplacement culturel, mélange d'abrutissement et de confusionnisme, est en marche et l'affaire est complexe. Hein. Pour sortir de tout ça, pour sortir de cette sidération, il va falloir qu'on comprenne ce qu'il se passe, qu'on décrive, qu'on décrypte, qu'on prenne conscience. Les forces progressistes doivent résister à la mise en cause permanente. Et puis, on doit évidemment s'unir. C'est la force du collectif qui nous permettra de résister le mieux. Avis aux gauchos de tous bords, unissez-vous. Cessez de vous laisser diviser, notamment par de fausses polémiques. Défendez la liberté d'expression et donc la possibilité d'avoir des désaccords et des visions du monde différentes. Pas de souci. C'est cela aussi, défendre la démocratie. La démocratie repose sur l'existence d'espaces de confrontation et de désaccord. Et ça, Anna Arsomanoff l'explique très bien. En complément d'ailleurs du livre Censure, je vous invite à lire On ne peut plus rien dire, peut-être le lire avant même le livre Censure. On ne peut plus rien dire de Thomas Hockmann à propos du grand détournement de la liberté d'expression. C'est un mini-livre, 5 € chez Anna Moza. Allez, on ne perd pas nos bonnes habitudes et on termine avec un zeste de poil d'invité.
2: Alors je crois un rapport au poil qui est d'une ancienne génération et que je n'assume pas complètement. À savoir que je reste, oui, je pense très influencée par ce modèle qui consiste à s'épiler ou bien à coiffer ses cheveux de façon très féminine, laisser pousser les cheveux et garder les cheveux longs pour les femmes. J'ai un peu honte.
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0: Bonsoir.
1: Bonsoir.
0: Bienvenue sur Radio Saint-Ferréol 94.2. Nous sommes à Cré, dans la vallée de la Drôme. Il fait 19 degrés.
2: 19 degrés.
3: Waouh.
2: On respire.
0: Bienvenue pour la quatrième émission de La Maison Brûle, l'émission antifasciste, transféministe et décoloniale. Pour un été 2026, une petite bande-annonce de l'apocalypse.

0: été.
1: Mouette. Serpillière. Tu veux que je fasse plus de mots que ça?
0: Au bout du jour. C'était très dur. Mais en vrai, le plus dur, c'était le début. Juillet, c'était un enfer. Juin, c'était compliqué aussi. Mais juillet, oh là là.
2: J'oscillais entre le déni et la grande anxiété.
3: Un petit peu décalé. Beaucoup à chercher du frais. Beaucoup à m'inquiéter pour le village de mes parents et les incendies. Voilà, ça s'est passé. Je sais pas, ouais, c'était bizarre hein, cet été.
4: Divisé entre la chaleur de dingue et j'étais même dans un incendie à un moment où on m'a enlevé de la maison où on était pour les pompiers. Et tout d'un coup, je suis passée en Bretagne où il faisait frais et la mer. Et là, il y a un truc où je me demande où je suis. Qu'est-ce qui s'est passé dans cet été entre ces deux états de corps, tu vois, complètement dingue. Ouais, voilà. De bouche incendie.
5: Un peu triste parce que j'ai traversé des paysages brûlés et que, à part pleurer, on n'avait pas grand chose à faire.
6: Très mitigé. J'aime plus les grandes vacances. Ça me fait chier. J'aimais bien quand j'étais enfant. Là, maintenant, je comprends pas pourquoi tout s'arrête pendant 2 mois. Je suis pas fan. Voilà.
7: Ça a commencé avec un incendie à Die et l'absence d'eau.
8: Ouais, moi, ça a été intense. Dans tous les sens et soleilleux.
9: Pourri.

Début juillet 2026. Nous sommes épuisés par des vagues de chaleur extrêmes depuis la fin du mois de mai. Les records de température maximale sont battus un petit peu partout en France. C'est l'été le plus chaud en Hexagone et en Corse depuis le début des mesures météorologiques en 1900. La barre symbolique des 40 degrés à l'ombre est dépassée en juin. On frôle 45 degrés aux Herbiers en Vendée, à Bordeaux aussi. La Drôme et l'Ardèche affrontent la plus longue période de canicule jamais enregistrée dans ces départements. Les nuits sont tropicales, au point que les personnes qui vivent dans des logements bouilloires, dans les villes fournaises, sans arbres, tout de béton et de bitume, partent dormir dans les parcs, les garages et les caves. Non, dans notre société française ultra hiérarchisée, tout le monde n'est pas logé à la même enseigne, pour citer la sortie hallucinante de l'animateur de télé Yann Barthès en juin, qui, pour relativiser la situation des personnes vivant sous les toits, disait que Bernard Arnault et les ministres, eux aussi, avaient très chaud. Or, si la canicule n'est pas une grande préoccupation pour l'État et les élites ultra-riches, c'est que pour eux, tout va bien. Les corps privilégiés passent de leur demeure climatisée aux taxis climatisés vers leur bureau tout aussi climatisé et partent en vacances dans leur villa secondaire, bien sûr, climatisée. Pendant que Daniel, ouvrier de 19 ans, meurt après avoir travaillé sous une toiture sous plus de 31 degrés à Poney et Saint-Auban le 27 mai 2026. La chaleur tue. La chaleur tue les corps vulnérables, les corps malades, les corps des vieux, des handicapés, les corps des travailleurs et des travailleuses précaires. Fin juin 2026, plus de 5000 personnes sont déjà décédées des suites de la canicule. Un excès de mortalité a été observé de manière inédite pour toutes les classes d'âge, à partir de 15 ans, dans les régions les plus exposées à la chaleur. Si le bilan final des décès imputables aux vagues successives de grande chaleur n'a pas encore été publié, on parle pour le moment de 7300 morts recensés. Une hécatombe. Même les personnes relativement en bonne santé affrontent un stress physiologique intense. Tous nos corps charbonnent pour maintenir notre température normale à 37 degrés. Les scientifiques évoquent un, je cite, « vieillissement accéléré de l'organisme ». Nos reins, nos cœurs, nos foies sont mis à dure épreuve. Nos nuits, presque aussi brûlantes que nos jours, ne nous reposent pas. C'est l'épuisement général. Je parle des humains, mais cet été est d'abord désastreux pour les animaux, les insectes et les plantes, pour l'ensemble des écosystèmes, pour les cultures. La végétation est brûlée par le soleil, la sécheresse s'installe. Pendant des semaines, il ne pleut pas une goutte, l'eau ne coule plus. La Ligue pour la protection des oiseaux, LPO, alerte dès juin sur un afflux massif d'oiseaux sauvages en détresse dans ses centres de sauvegarde. Par ailleurs, l'eau des rivières surchauffe, mettant en danger les espèces aquatiques. L'augmentation de la température de l'eau réduit sa teneur en oxygène et fragilise de nombreuses espèces qui meurent ou tombent malades. Vers Livron, la rivière de la Drôme est remplacée par des flaques d'eau nauséabondes. Elle n'atteint plus le Rhône. Ailleurs, les lits de la plupart des cours d'eau se transforment en paysages désertiques. Les écosystèmes sont à bout de force. Pourtant, en plein mois de juillet, le Sénat adopte, définitivement, la loi d'urgence agricole qui facilite la destruction de zones humides, ces zones clés pour l'alimentation des cours d'eau et la sauvegarde de la biodiversité, au profit d'installations de stockage d'eau pour l'agriculture, les mégabassines. Des mégabassines qui gaspillent l'eau et pompent dans les nappes phréatiques pour alimenter les cultures intensives. Cette loi favorise de plus la construction de complexes industriels d'élevage et d'abattage alors qu'il y a eu une hécatombe massive cet été dans ces établissements. Ce sont au total plus de 3 millions d'animaux qui sont morts de chaleur dans les élevages, d'après l'association de défense animale L214. Et puis, parce qu'il faut aller au bout de la destruction du vivant, la loi réautorise des pesticides dévastateurs, comme les néonicotinoïdes, tueurs d'abeilles. L'été est chaotique, la population est épuisée. C'est le moment pour la Macronie d'imposer ses mesures les plus extrêmes au cœur des vacances estivales
en balayant ainsi toute contestation et en s'économisant le recours traditionnel au 49-3 pour écraser la démocratie. Après une année de virage à l'extrême droite, la violence politique du macronisme s'accélère au cœur de l'été, piétinant allègrement l'illusion démocratique. La loi sur la présomption de légitime défense des flics est adoptée en procédure accélérée le 7 juillet, ouvrant la voie à l'impunité totale de la police. Nous y reviendrons. Enfin, pour renforcer ses pouvoirs militaires et répressifs, le Conseil constitutionnel donne le feu vert à l'état d'alerte de sécurité nationale au mois d'août, un régime exceptionnel, attentatoire aux libertés, donnant le pouvoir au gouvernement de déroger aux lois en cas d'urgence, une urgence non définie et floue, évidemment. Je ne sais pas vous, mais de mon côté, je suis tombée très bas cet été. Désespoir politique, épuisement physique, angoisse permanente. Au diapason d'une nature en agonie qui lutte pour survivre, je sombre dans un état de stress et d'anxiété intense, une sorte de détresse corporelle et mentale. Sur notre terrain en Ardèche, sans eau courante, je tente de sauvegarder le jardin potager avec le peu d'eau de pluie qu'il reste des dernières pluies. J'observe la végétation s'assécher inexorablement, les feuilles d'arbres brunir précocement, les chevreuils assoiffés se rapprocher des humains à la recherche d'eau. Mon corps est en alerte, les idées sombres me viennent quotidiennement. Une étincelle pourrait tout embraser. J'ai peur du feu. Au même moment, dans la Drôme, un feu de forêt ravage le secteur de Die. Déclaré dans le massif de Justin le 24 juin, après un impact de foudre, le feu évolue inexorablement. Longtemps, les pompiers luttent avec de faibles moyens dans cette zone montagneuse. Ignoré par les médias, le feu n'est pas pris au sérieux par les politiques. C'est un coin paumé et tant que les propriétés des ultra-riches ou les grandes entreprises ne sont pas menacées, rien n'a carré, inutile de déployer des moyens pour protéger des arbres. Mépris, irresponsabilité, incompétence crasse, pendant 3 semaines, l'incendie parcourra au total 4200 hectares, épuisant les pompiers et la population qui luttent avec de faibles moyens, détruisant la faune et la flore d'un massif magnifique. Les renforts aériens, déployés trop tard, déployés trop peu, témoignent de l'inconscience dramatique des politiques. De juillet à août, ça flambe partout. Le méga-feu en Gironde, l'incendie de Pontevès dans le Var, celui de Fontainebleau. En tout, 70 000 hectares de végétation et de forêt partis en fumée. Des milliers d'animaux tués, 6 pompiers décédés dans l'exercice de leur mission. Ce n'est pas un scoop, c'était complètement anticipé et prévisible. Au fil des étés de plus en plus chauds et secs, la France crame. Pourtant, les moyens de lutte contre le feu sont misérables. Le pays ne possède que 12 canadaires vétustes, dont 4 en panne, vieux de 30 ans. En 2024, soi-disant pour résoudre le déficit budgétaire, le gouvernement Attal a consciemment choisi d'annuler le budget permettant de commander 2 nouveaux canadaires, une commande pourtant dérisoire. Or, de l'argent, il y en a. Mais pour acheter des joujoux militaires, 90

quotidiennement nos corps, nos vies, nos relations. S'il n'y a pas vraiment de mots pour parler de l'angoisse face au fascisme, on utilise souvent le terme éco-anxiété pour dire le sentiment de désespoir que nous ressentons devant la destruction du vivant et les effets catastrophiques du changement climatique. Je me méfie de ce mot valise qui a été forgé par les médecins et les psys à la fin des années 90. Il assimile l'anxiété écologique et climatique à des diagnostics psychiatriques existants, comme la dépression, le trouble anxieux ou d'autres sortes de troubles traumatiques. Si le désespoir et le stress liés à l'éco-anxiété peuvent être extrêmes, on voit bien l'aspect manipulateur, pernicieux, derrière la tentative de pathologiser ces états comme des troubles de santé mentale. L'idée derrière, c'est de pointer du doigt des individus trop fragiles, des patientes et des patientes à soigner, plutôt que de politiser ce désespoir et d'alimenter la colère contre l'action criminelle des entreprises et des dirigeants politiques. Notre émission de rentrée prend justement le contre-pied de l'individualisation et de la pathologisation de notre stress face aux menaces fascistes et climatiques. Ça chauffe dans tous les sens du terme, mais on est là, on fabrique des résistances, on construit des collectifs, on se transmet des savoir-faire. Ils nous veulent faibles, ils nous veulent angoissés, ils nous veulent isolés. Nous rions et nous luttons face aux désastres qu'ils mettent en place. Nous vous proposons des retours subjectifs sur toutes les dingueries qui nous tombent dessus, notre lecture des actualités toujours plus hallucinantes les unes que les autres. C'est une stratégie politique de nous submerger, de nous déborder, pour nous laisser impuissantes. Cette émission propose de décrypter l'actu ensemble, parce qu'on ne le dira jamais assez, le savoir, c'est le pouvoir, tout en parlant d'alternatives et de résistance populaire. On évoquera pêle-mêle les masculins, les savoirs techniques comme forme de résistance féministe et queer, les nouvelles de l'Empire, la manipulation des instituts de sondage, on se demandera si les patrons et les riches vont bien, et on racontera l'histoire de Pedro Lemebel, un résistant antifasciste PD chilien.

On a écouté à l'instant Issa Yasuke, Peppa Pig. Et on va faire un tour des actus. Je vais vous

0: faire maintenant un point sur une proposition de loi qu'on a désignée comme un permis de tuer. Donc, il faut savoir qu'on avait déjà désigné une loi de février 2017 comme un permis de tuer. Cette loi était survenue après les attentats du Bataclan de 2015, mais aussi après une agression un peu spectaculaire de policiers à Viry-Châtillon en 2016. Et s'en était suivi un gros mouvement de policiers en colère. Et cette loi, elle a instauré l'article 435-1 du Code de sécurité intérieure, qui a fixé un nouveau cadre légal dans lequel les policiers peuvent faire l'usage de leur arme à feu contre des personnes en refus d'obtempérer. Elle a instauré des notions extrêmement floues, comme le doute de la menace potentielle qu'un conducteur pourrait envisager de commettre une infraction. En effet, cette loi relative aux règles d'usage des armes en général précise que celles-ci peuvent être utilisées, je cite, « lorsqu'ils ne peuvent immobiliser autrement que par l'usage des armes, des véhicules, embarcations ou autres moyens de transport dont les conducteurs n'obtempèrent pas à l'ordre d'arrêt et dont les occupants sont susceptibles de perpétrer dans leur fuite des atteintes à leur vie ou à leur intégrité physique ou à celle d'autrui. » Donc c'est bien cette expression de « susceptible de perpétrer » qui amène dans la loi un énorme flou. Et il faut savoir que ce premier permis de tuer a été instauré sous Hollande. Donc n'oublions surtout pas les cadeaux aux flics qu'ont fait les socialistes, parce que pour les gens qui auraient oublié, Hollande était est toujours encarté socialiste. En tout cas, depuis 2017, le nombre de morts par balles policières a explosé. On compte depuis une dizaine d'années au moins 35 morts par balle, dont le tristement célèbre Naël Merzouk, un enfant de 17 ans tué le 27 juin 2023, qu'on n'oublie pas. Et par ailleurs, on suppose que ce permis de tuer a fortement décomplexé les flics, puisqu'en dehors des morts par balle, le média Bastamag recense 49 décès liés aux forces de l'ordre rien que pour l'année 2025 et déjà 22 décès pour l'année 2026. On pourrait dire que cette loi de 2017 est directement responsable d'une explosion du nombre de morts par les forces de l'ordre. Et ce n'est pas qu'un permis de tuer qui a été instauré, mais bien une incitation à tuer. À ce sujet, je voudrais vous recommander d'aller voir l'asso et le site internet de Save ou Stop aux violences d'État. Depuis le début de l'année 2026, il y a des orgas, dont Save, qui appellent à se mobiliser contre un nouveau projet de loi qui instaure un permis de tuer. C'est en fait un prolongement de l'idéologie de 2017 qui se retrouve dans ce nouveau projet. Donc, en fait, après le cadre légal, donc ce qui est autorisé de faire, on propose aujourd'hui un nouveau cadre judiciaire qui permettrait aux flics d'éviter des condamnations, voire même d'éviter des poursuites s'ils ont tué des personnes. En effet, il s'agit de présumer a priori qu'ils ont été légitimes à utiliser leur arme. On inverse donc la charge de la preuve et ce sera maintenant aux proches des personnes tuées de prouver que l'usage des armes était disproportionné et non au tueur d'expliquer son geste. Cette proposition de loi, un texte largement soufflé par l'extrême droite puisqu'elle propose ce type de réforme depuis de nombreuses années, a été votée le 7 juillet 2026 par l'Assemblée nationale, donc votée par l'ERN, les Républicains et les Macronistes. Et pourtant, il y a eu une vraie mobilisation. En particulier, une pétition lancée par un proche de Souheil El Khalfawi, un jeune homme tué à Marseille par la police. Et cette pétition a réuni plus de 730 000 signataires. Donc des familles de victimes, des associations, des syndicats, des ONG, des juristes, des magistrats, des universitaires, des artistes, des citoyens, etc. Et cette pétition, qui pourtant donc a réuni beaucoup de monde, hein, c'est beaucoup par rapport à d'autres pétitions, c'est même historique, elle aurait pu inciter l'Assemblée nationale à rediscuter le texte ou le remettre en question. En tout cas, elle a été classée d'un revers de main en une nuit par la commission des lois. Et donc début juillet, avant que soit mis en vote le texte. Et le passage du texte est prévu au Sénat en octobre 2026. Et on est bien sûr que les macronistes, la droite et l'extrême droite projettent d'aller au bout de leur offensive sécuritaire. Donc il y a urgence à se mobiliser. Et en ce sens, un appel unitaire à se mobiliser a été lancé. Et a été lancé par des organisations comme SAVE, Stop aux violences d'État, ou le comité Vérité pour Adama, la Ligue des droits de l'homme, le syndicat de la magistrature, le syndicat des avocats de France, Flagrant déni, Amnesty International, etc. Donc c'est un peu la première manif de rentrée, enfin, je trouve que c'est important, en tout cas la grosse manif unitaire, et voilà, pourquoi pas lancer un mouvement social contre les violences d'État. Nous, ici, à la Maison Brûle, on trouve ça très bien. Et à Valence, la manif, elle sera le 19, donc le samedi 19. Et elle est appelée à partir de 10h30 à la Fontaine Monumentale. Donc 10h30 le 19 septembre. Et il y a aussi un rassemblement qui est prévu à Cray de 10h à 14h, où il y aura donc le 19 aussi. Pour l'instant est prévu un forum des luttes et une marche à 11h à Cray. À Lyon, par contre, la manif sera le dimanche 20. Donc, tout à l'heure, dans l'agenda, on précisera un peu des dates d'AG pour s'organiser. Ou peut-être, parce que pour l'instant, donc, on a Cray et Valence qui ont des manifs à peu près au même moment, mais peut-être que ça va se rassembler. Voilà, en tout cas, tenez-vous au courant sur Ricochet et mobilisez-vous.
1: La mission est simple, c'est niquer les fachos, niquer la fachosphère. Faut taffer les dorsaux, taffer les dorsaux, taffer les abdomens.
2: Vous voyez les petits bus scolaires là pour emmener les enfants à l'école? Bah y en a plus. On a quasiment coupé toutes nos subventions au planning familial. Là on a fait un truc hyper important pour la France et les Français, on a enlevé le drapeau européen du fronton de nos mairies. Révolutionnaire. À nouvelle règle, plus le droit d'être SDF dans ma ville. Je pense que cela réglera le problème. Je pense pas qu'on a besoin des syndicats pour fêter le 1er mai.
3: Non, c'est la fête des travailleurs, c'est tout.
4: Il y avait un kit de fourniture scolaire gratuite pour les écoliers. Il y en a plus.
5: Et on a pris toutes les subventions du festival de jazz pour les remettre dans la corrida. Allez, prends ça, Francis Cabrel.
2: On va augmenter notre rémunération de 48% seulement. Mais on fait ça vraiment pour la France et les Français, hein.
6: On a rendu la viande obligatoire à la cantine scolaire. Parce que c'est bon, la viande.
2: Eh ben non, cette année, on fera pas la commémoration de l'abolition de l'esclavage.
6: Ah, c'est bon, on a compris. Vous voulez quoi? On fasse code puce.
2: Oui, on a recruté des mecs de génération identitaire, mais c'est des bons gars. Et on va rendre le port obligatoire à la cantine. Prenez ça, les wok. Et on va renommer le parc sportif de la ville du nom d'un collabo. Parce que qu'est-ce que vous auriez fait à sa place, vous?
7: Alors, c'était un sketch d'Annie Beza, qui est un comédien et humoriste qui officie notamment sur Insta et sur TikTok. La vidéo, elle s'appelle POV, les mairies RN qui prennent des mesures pour le peuple. Et donc lui, c'est un comédien qui fait beaucoup de sketchs antifa et antiracistes. Je vous invite à aller voir. Je n'ai pas cité toute la liste des mesures des mairies RN qu'il cite, mais juste pour information, la suppression des bus et des navettes scolaires, c'est les mairies RN de Villers-Cotterêts dans l'Aisne et Hayange en Moselle. La suppression du kit scolaire gratuit, c'est l'UDR à Nice. Le menu unique avec viande, enfin... viande obligatoire, enfin porc obligatoire en réalité, à la cantine, c'est la mairie de Marignane. Le recrutement de néo-nazis de génération identitaire et l'obligation, encore une fois, de manger du porc à la cantine, c'est aussi à Beaucaire, dans le Cher. Et enfin, l'annulation de la commémoration de l'esclavage, c'est la mairie RN de Vierzon, dans le Cher.
0: Ok, et on continue les actus avec une nouvelle rubrique dans la Maison Brûle.

0: Est-ce que les riches vont bien ? Parlons du patron d'une entreprise de transport du groupe D8, Laurent D8, qui est accusé d'avoir délibérément foncé avec un bus sur une vingtaine de grévistes. Il s'est passé quoi, Laurent ? On a des vidéos, Laurent. Ça s'est passé à Besançon, près de Reims. Ils étaient environ 25 salariés, chauffeurs, d'ambulance, car et taxi, sur un piquet de grève à l'entrée de l'entreprise. Ils dénonçaient les conditions de travail et le fait, en fait, qu'on les traite comme de la merde globalement. Il aurait, dans un premier temps, le patron, Laurent, tenté d'intimider les manifestants avant de percuter l'un d'entre eux et de le traîner sur une dizaine de mètres avec un bus. Un chauffeur non gréviste, c'est hardcore.
1: Pour revenir au temps où les kidnappés en fait, les patrons.
0: Oui, oui. Ben maintenant, les patrons, ils nous roulent dessus littéralement. On a une vidéo de la scène. Et à la fin, on entend Laurent s'adresser à un employé à terre. Le prochain, il réfléchira deux fois avant de bloquer mon entreprise. Hein. Ok, Laurent. Les deux sont placés en garde à vue parce que Laurent est un employé non gréviste. Mais ils sont libérés juste après et les autres grévistes sont transportés à l'hôpital.
1: Ceux qui ont été blessés.
0: Ceux qui ont été blessés. Merci Laurent. Il y a aussi les professionnels de santé qui ne vont pas bien. L'inspection générale des finances et l'inspection générale des affaires sociales ont conduit une revue de dépenses sur la fraude aux prestations et aux facturations à l'assurance maladie. Et il s'avère que cette fraude est à 70% imputable aux professionnels de santé ou à des personnes usurpant ou falsifiant leur identité. La fraude est estimée à 1,4 et 1,9 milliards d'euros par an. Et on peut se rappeler aussi de la loi pour lutter contre la fraude passée en juin 2026, qui s'est attaquée aux chômeurs, aux arrêts de travail des salariés et qui donne encore plus de pouvoir à l'employeur. Voilà, voilà.
1: Mais sinon, c'est quand même les gens qui prennent trop de médicaments qui sont coupables du trou de la sécurité sociale, n'est-ce pas Jean-Eudes ?
0: Merci les professionnels de santé. Dernière vraie info qui montre que les riches vont pas bien et qui ferait mieux d'aller s'enterrer, c'est la demande des bunkers privés et des panic rooms qui a explosé. Du coup, les panic rooms, c'est quand tu construis une pièce renforcée dans ton sous-sol, par exemple, quand tu as peur d'attaques nucléaires. Et c'est Bunker France qui enregistre une vague de demandes inédites depuis février 2026. Il s'est passé quoi en février 2026 ? C'est la guerre et les blocages en Iran, qui sont pour quelque chose. Hein. Il y a un petit goût de Mad Max, hein. Comme quoi même le nez des riches est capable de sentir l'apocalypse. Hein. Mmh. Pour info, à Bunker, c'est entre 60 000 euros et 1 million d'euros, voire au-delà.
2: Mmh. Faut déjà avoir une maison pour mettre ton bunker dedans.
0: Voilà, donc les riches vont pas bien.
2: Mmh. Et on va aussi se demander comment vont nos voisins européens.
1: Oui.
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1: Donc, on continue sur les actus sombres. En Europe, il faut le dire, le répéter face quand même à une certaine inconscience tranquille de beaucoup. En Europe, le fascisme s'installe. Cet été, puis le fascisme le plus abject de la France à l'Espagne, de l'Angleterre à l'Allemagne. Et je vous propose aujourd'hui de faire un petit résumé non exhaustif des événements fascistes de l'été pour mieux prendre la mesure de l'internationalisation de l'agenda politique de l'extrême droite. Pour commencer par ce qui est le plus frais, en Allemagne, les néo-nazis du parti AfD, qui est financé notamment par Elon Musk, il faut le savoir, donc les néo-nazis du parti de AfD se sont imposés aux élections régionales dans le Land de Saxe-Anhalt pour la première fois depuis 1945. Ce parti prône notamment, je vous le rappelle, la déportation des immigrés, hein, ce qu'ils appellent la remigration. Il prône la création de classes séparées à l'école pour les enfants handicapés et étrangers. Il s'oppose aux droits LGBT et il propose la création de milices, soi-disant pour lutter contre l'insécurité, mais qui rappellent de bien sombres souvenirs. Partout, l'extrême droite monte en force avec des émeutes racistes et anti-migrants, à la fois en Espagne et en Angleterre. Le 5 septembre dernier à Douvres, un port situé au sud de l'Angleterre, une véritable milice fasciste déferle dans la ville. Près de 400 fachos, masqués, vêtus de noir, ont convergé vers le port en scandant des slogans racistes et anti-migrants, en bloquant les routes, et en agressant les personnes racisées. La police, bien sûr, n'a absolument rien fait, offrant son soutien passif à l'action des fachos. L'émeute a été revendiquée par un groupe d'extrême droite britannique appelé Patriot Platform, qui s'identifie comme une armée chrétienne de patriotes. Cette émeute rappelle, peut-être que vous vous en souvenez, le déferlement de violences racistes d'extrême droite en Angleterre à l'été 2024, quand des foules racistes avaient pris pour cible des mosquées et des centres d'hébergement pour demandeurs d'asile, agressant violemment des musulmans et des personnes racisées. Si ces milices peuvent agir sans conséquence, c'est bien parce que les gouvernements et les médias défendent et diffusent l'agenda politique d'extrême droite avec une obsession malsaine pour les migrations. Cet été, vous avez sans doute vu les médias monter en épingle la crise migratoire, je cite, à Ceuta, et pointer avec l'extrême droite la soi-disant irresponsabilité du gouvernement de Pedro Sanchez, soi-disant trop clément envers la migration. Vous avez sans doute vu également les milices d'extrême droite faire des virées à Ceuta pour tabasser des migrants et des migrantes, parfois très jeunes. Pour mieux recontextualiser cette situation dramatique, j'ai choisi de vous lire quelques extraits d'un article de L'Humanité daté du 19 août 2026 et intitulé « Regardez le drame de Ceuta ou construire l'unité des opprimés ». Entre le jeudi 30 et le vendredi 31 juillet 2026, environ 60 000 migrants en provenance du Maroc ont tenté de rejoindre l'enclave espagnole de Ceuta, située sur la rive sud de la Méditerranée. Certains se sont jetés à l'eau, d'autres ont marché le long des rochers, les pieds ensanglantés par les galets de Ceuta. Ceuta, ce bout d'Espagne sur le sol marocain, ce morceau d'Europe accroché à l'Afrique, quiconque y pénètre se trouve de fait sur le sol espagnol. Pourtant, cette présence ne donne pas accès à la libre circulation des personnes dans l'espace Schengen. Des mesures restrictives empêchent en effet les migrants arrivés à Ceuta de gagner la péninsule ibérique. Dès le lendemain, la moitié des arrivants était déjà retournée au Maroc. L'autre moitié a été refoulée de cette enclave de 20 km², peuplée de 85 000 habitants. Ce fut le théâtre d'un drame silencieux, minimisé, sous-estimé. Au moins 80 personnes y ont trouvé la mort, noyées pour la plupart ou écrasées dans des mouvements de foule. Les images douloureuses du drame, immédiatement récupérées par l'international réactionnaire, transformées en semoir à peur, celle-ci y a vu l'occasion d'alimenter ses thèses nauséabondes sur le grand remplacement. Aux États-Unis, le président Trump a saisi cette crise pour affirmer que ce qui se passait à Ceuta préfigurer ce qui adviendrait si le Parti démocrate revenait au pouvoir à Washington. En Italie, la présidente d'extrême droite du gouvernement s'en est prise au Premier ministre espagnol en critiquant les régularisations provisoires d'environ 500 000 travailleurs sans papier en provenance d'Amérique latine, tout en proposant, avec d'autres, l'expulsion de l'Espagne de l'espace Schengen. Elle a soigneusement omis de mentionner que, répondant aux demandes du grand capital italien, son gouvernement avait lui-même octroyé près de 500 000 permis de travail temporaires à des immigrés en provenance des pays du Sud. En France, Retailleau, Édouard Philippe, Le Pen, leurs clones et des membres du gouvernement ont repris les mêmes arguments que Meloni. Une fois de plus, la crise de Ceuta a réveillé les réflexes de division fondés sur le racisme et le nationalisme identitaire. Pourtant, à l'heure des guerres, des crises sociales et des bouleversements climatiques, c'est la solidarité, l'unité et la coopération qui devraient prévaloir. Dans le tintamarre médiatico-politique, les 70 victimes de ce drame ont été oubliées, disparues, leurs noms ont été effacés. Cette abominable instrumentalisation de la migration sert aussi à occulter des vies humaines prisées ou perdues. Le drame, c'est aussi l'oubli des vies et des voix de ceux qui fuient la misère et cherchent un avenir. Et là, j'ajoute, c'est pas dans l'article, que plus récemment, depuis le jeudi 27 août, il y a des manifestations, je vous le disais, violentes contre les migrants et les migrantes, des milices d'extrême droite qui déferlent dans Ceuta et qui passent à tabac les migrants qui restent et qui incendient leurs affaires. L'article de l'Humanité insiste d'ailleurs sur les stratégies géopolitiques internationales derrière cette crise. D'abord, le cynisme du gouvernement marocain, qui encourage officieusement et régulièrement ses ressortissants à rejoindre Ceuta au prix de leur vie, afin de faire pression sur l'Espagne. Cette fois, l'objectif du Maroc était sans doute de contester le rapprochement commercial entre l'Espagne et l'Algérie. Surtout, le Maroc souhaite récupérer les territoires de Ceuta et de Melilla, que l'Espagne n'a jamais voulu céder depuis l'indépendance du Maroc en 1956. Pour revenir à l'article de l'Humanité, celui-ci souligne que la coopération migratoire du Maroc envers l'Union européenne pour filtrer ou empêcher les migrations, donc il y a vraiment le Maroc reçoit de l'argent pour filtrer ou empêcher les migrations, parce que finalement les intérêts de la bourgeoisie marocaine rencontrent très bien ceux des néolibéraux fascistes. Je reprends l'article, je cite « Les mandataires du grand capital, qu'on les trouve au pouvoir, à la présidence de la Commission européenne ou dans les comités centraux des partis de droite ou d'extrême droite, construisent le nauséabond récit du prétendu choc des civilisations. Leur but, empêcher l'analyse de classe des raisons matérielles de la crise du 30 juillet à Ceuta. Ainsi, ils transforment les conséquences, les rapports économiques de domination et d'exploitation en chimères identitaires. D'un même mouvement, ils détournent les colères sociales vers des boucs émissaires. De part et d'autre de la Méditerranée, c'est la défense des intérêts capitalistes contre ceux du monde du travail qui prime. » Et l'article conclut « Face à ce système, l'union des dominés, des exploités, des opprimés du monde entier doit prévaloir. Les forces progressistes devraient agir ensemble, vite, avec les mouvements démocratiques et progressistes du Maroc. Toutes les forces de la transformation post-capitaliste doivent s'atteler au grand chantier de l'unité pour la dignité et la libération humaine. »
4: Pour ma part, je hais les nazis. Et je n'ai pas l'intention de changer d'avis. Je pense que la plupart d'entre nous, on soit au même point. Je hais les nazis, voilà. C'est une haine que je trouve saine, salutaire, qui m'entretient bien et que j'essaye de transmettre à d'autres.

0: D'après un dernier des sondages Ipsos BVA pour Le Parisien, Marine Le Pen arriverait très largement en tête du premier tour de l'élection présidentielle, avec entre 34% et 36% des voix. Le rapport de force est assez clair, raconte Le Parisien. Marine Le Pen surdomine, qu'ils disent. Voilà, on nous bassine déjà avec des sondages sur les intentions de vote, comme s'il s'agissait d'informations rigoureuses. C'est qu'en fait, donner des chiffres, bah, ça marche bien pour frapper les esprits. Pas de blabla, une mesure au doigt mouillé, annoncée comme si on parle vraiment de 35% de la population française. Et c'est encore plus foireux que ça. D'un côté, il y a la méthode de sondage douteuse, et de l'autre, son utilisation par les entre guillemets journalistes. On ne va pas vraiment parler de manipulation d'opinion, mais les médias utilisent ces sondages, utilisent trop les sondages, pour propulser des personnalités politiques ou engager des débats sur des sujets d'extrême droite, comme par hasard l'insécurité et le voile. Par exemple, en 2022, à 50 jours de l'élection présidentielle, Le Figaro et Le Point nous informent tranquille que Zemmour sera au second tour face à Macron avec 16% voire 19% des voix. Mais ça va pas ou quoi ? Ipsos et compagnie là. Et il s'avère que les milliardaires qui détiennent les médias fourrent aussi leurs sales pattes dans les instituts de sondage.
1: Ah bon ? Oh ! Quelle surprise !
0: Quelle surprise ! Et comment ça marche ? Ces instituts de sondage, instituts, fonctionnent en fait comme des entreprises. Et les sondages sont commandés par les médias. Par ces mêmes médias qui vont les commenter, ils achètent les sondages. Et le but de ces entreprises, c'est quand même que les médias soient contents et reviennent pour acheter d'autres sondages. Donc il faut satisfaire le client. Donc il y a vraiment pas mal d'instituts de sondage, mais parmi les plus grosses, il y a le CSA, qui appartient au groupe Bolloré depuis 2015. Et ces sondages sont régulièrement commandés et repris par CNews Européen, le JDD, Canal+, et d'autres médias d'extrême droite du même groupe. Il y a Opinionway, qui a été rattaché en 2022 par le groupe Les Échos, Le Parisien, qui est une filiale de LVMH, appartenant au milliardaire, c'est lequel cette fois ? Bernard Arnault.
2: Ah, on n'en avait pas encore parlé.
3: Ça fait longtemps.
0: Ça fait longtemps, Bébert. Ensuite, on a l'IFOP et l'Ipsos, qui sont considérés comme les plus indépendants. Bon, il reste quand même que ce sont des instituts qui fonctionnent comme des entreprises privées à but lucratif, avec des entrepreneurs millionnaires à leur tête. Je ne vais pas vous lister toutes les casseroles et les opérations cheloues de ces instituts. Par exemple, Damien Philippot, le frère de Florian Philippot, ancien conseiller de Marine Le Pen, était directeur adjoint de l'IFOP, comme ça, par hasard.
2: Oh là là, mais quel... Ouais,
0: sinon, il y a aussi Brice Teinturier, le directeur général de l'Ipsos, qui, en gros, je vous épargne les détails, n'aime pas trop Jean-Luc Mélenchon.
2: Juste pas trop. Hein.
0: On voit quand même que les sondages, ils sont vraiment, vraiment pas sympas avec Jean-Luc.
3: Ben, des fois, ils le citent même pas dans la liste.
2: Ah oui, des fois, tu peux même pas choisir. Ouais.
0: Non, je peux pas choisir.
2: Il y a un sondage, dernièrement, il n'y avait pas LFI. Je crois qu'il n'y avait même aucun parti de
3: autre.
2: Gauche. Ah oui.
0: Ouais, du coup, ils mettent 8 partis de droite et 3 partis de gauche, par exemple.
2: Même pas, ou autre, quoi, comme tu disais.
0: Et ben, du coup, comment sont faits les sondages ? En gros, tu as l'Institut qui reçoit une commande du média. Elle va réarranger le questionnaire. Et ensuite, elle va appeler des gens, tirer au sort et leur poser des questions. Je ne sais pas, vous connaissez des gens qui répondent à des sondages au téléphone ?
3: Ben non,
2: jamais entendu parler.
0: Est-ce que vous connaissez seulement des gens qui répondent
3: Moi,
0: au téléphone ?
3: Moi, je suis sûre que c'est des robots, mais depuis 1982, quoi.
0: Voilà, c'est ça. Et donc, il y a une grande partie qui se fait de plus en plus de sondages, qui se fait de plus en plus sur Internet, souvent avec des contreparties ou des petites rémunérations. Avec évidemment tous les biais que cela peut comporter. Donc, d'abord, dans la façon de poser les questions qui a une grande influence sur les réponses. Puis, il arrive, ça c'est officiel, hein, que les instituts prennent des raccourcis pour établir des quotas, constituer des échantillons un peu plus proches de la réalité de la population française. Ben, on a quand même remarqué que ceux qui répondent aux sondages sont vachement plus racistes et conservateurs que la moyenne.
3: Alors, la moyenne, c'est un autre sondage. Ah ouais. C'est des sociologues qui auraient fait le travail.
0: Socio quoi ?
3: Oui, en vrai, il y a des, quand même des sociologues qui ont fait un peu le taf sur l'électorat RN de ces dernières années. Ouais. Enfin, Félicien Faury et d'autres. Ouais. Enfin, bon, on en parlera à un autre moment. Mais,
0: mais ils ne sont pas discutés sur BFM.
3: Non,
0: et,
3: non, non.
0: Voilà,
3: non,
0: pas
3: non.
0: Trop. Hein. Bon, les sondages sont officiellement quand même contrôlés par une commission qui, je cite, il y a une seule personne qui travaille à temps plein, accompagnée par des experts en, en vacances.
2: Ah waouh.
0: Donc il y a pas beaucoup de moyens.
2: Payé même pas au SMIC.
0: Voilà, c'est, enfin, je,
2: en intérim. Je,
0: qui joue au solitaire sur son téléphone. donc voilà, c'est, enfin, j'exagère même pas. Je vais pas rentrer dans les détails. Je vais vous mettre le lien de des gens qui ont fait un peu un article approfondi là-dessus. C'est juste une invitation à faire gaffe en période présidentielle, parce que c'est la période où il y a une explosion des sondages. Et voilà, c'est pas fiable du tout. D'autant plus qu'ils ont tendance à jouer sur notre morale, à imposer des à nous désespérer, voilà, les chiffres, ça frappe au cerveau, quoi. Ou alors à imposer des débats sur des sujets qui sont choisis par les riches d'extrême droite, en fait. Mm. Voilà, c'est tout ce que j'ai à dire sur les sondages.
3: C'est super important de pas les lire, en fait. Enfin, c'est comme la météo, des fois, faut pas trop aller la regarder parce que sinon, on fait plus rien. Enfin, je pense, bon, je regarde beaucoup la météo, mais les sondages, vraiment, enfin, on voulait vous inviter à, en tout cas, pas vous laisser abattre.
2: Ou à faire vos propres sondages autour de vous.
3: Ouais, par exemple, si tu demandes à tes 10 potes antifa, et ben, ça va mieux, d'un coup. Voilà, mais on vous invite, c'est pas de manière condescendante qu'on dit ça, mais vraiment, méfiez-vous ou ignorez. C'est une catastrophe pour le moment. Et n'oubliez pas, on est des millions, mais juste on répond pas au sondage. On est des millions à être antifascistes.
0: Hey, hey.
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0: Désolé, je vais casser l'ambiance. je sais qu'on parle de
1: alors,
0: l'été.
1: Attends, d'abord, c'était Félure et Andro.
0: Ah oui, pardon.
1: Mascule, pour le morceau, juste pour vous donner la...
0: Ouais, en plus, c'est pas des masculins, on peut les citer. Félure, Andro, mascule, voilà. Merci beaucoup pour l'ambiance. Du coup, on est censé parler de l'été 2026.
1: Ouais, déjà.
0: Perso,
2: c'était pas top 86, c'était Tchernobyl en vérité.
0: J'avais 5 ans, je m'en fous. Ouais.
2: Mais franchement, ça a fait des dégâts.
1: C'est ça, alors, bah oui.
0: Ouais.
2: Pardon, on te laisse finir.
0: Ouais, avant que je fasse des liens avec les champignons de Tchernobyl, mais.
1: Oula.
0: Voilà, du coup, on est en septembre 2026. Et moi, perso, je me suis pas remise de novembre 2025.
2: Ah ouais.
0: Ouais. Et j'ai passé l'automne et l'hiver au lit avec l'endométriose et les détails abominables des dossiers Epstein. Mmh. Pour ceux qui ne savent pas, franchement, connectez-vous. La révélation d'un réseau pédocriminel qui aurait dû faire un scandale international. Avant ça, il y avait l'affaire P. Diddy, il y avait celle de Mazan, il y avait un génocide. Et encore d'autres affaires de criminalité sexuelle qui ont explosé et qui s'accumulent à la vue de toutes et de tous. Moi, j'avais besoin qu'on s'arrête en novembre 2025 et qu'on réfléchisse. Parce qu'il me semble qu'on a dépassé un stade. On peut plus nier les violences sexuelles, c'est plus possible. Voilà. On était dans un espèce de déni général, mais là, c'est plus possible. On parle d'histoire de pédocriminalité et de viol dans la plus haute sphère de pouvoir, jusqu'au plus commun des mortels, jusqu'à ton boulanger. Des violences qui concernent tellement de femmes, d'adolescents, d'enfants et de bébés qu'on est incapable de les dénombrer. Et les histoires, elles s'enchaînent et elles s'empilent sans trouver aucune issue judiciaire ou de réparation. Avec même un aveu d'échec des institutions, de la justice, un effondrement de la justice. Voilà encore un. Les institutions traditionnelles sont incapables de satisfaire un monde qui a faim de justice pour les plus vulnérables. Ça fait presque un an et je continue à faire des cauchemars et à me trimballer avec des envies de gerber. À un moment, ce malaise physique était accompagné de haine, l'envie de voir des têtes exploser sur la place publique, la conviction que nous, les féministes, putain, on était vraiment trop gentils. Perso, pourtant, j'évite le sujet des agressions sexuelles et de l'inceste. Je ne vais pas chercher des infos, ça m'angoisse, je ne regarde pas. Et la majorité globale a fait exactement la même chose. Elle a détourné le regard. Parce que les gens, ils ne savent pas quoi faire. Parce que les gens, ça fait remonter leur trauma. Mais ça aurait dû être un scandale international aux retombées historiques. Et c'est passé sans vague. Et c'est ça le plus terrifiant dans tout ça. Tout le monde avait piscine. Fallait pas gâcher l'ambiance au petit-déj ou l'ambiance de la prochaine sex-party. Et moi, quand je sais pas quoi faire, je sors ma boussole féministe. Et ce qu'elle me disait, c'est que le plus important, c'était de soutenir les victimes. Parce que cette révélation, c'est pas un travail de la presse ou de la justice, hein, c'est le fruit de leur combat. C'est le travail, le combat, la lutte des survivantes et des outils féministes. Et la moindre des choses qu'on puisse faire, c'est de les écouter, de les entendre et de les croire. L'insensibilité et l'indifférence sont les pires des réponses, après tout ce qu'elles ont traversé, des fois pendant des décennies. La vérité est violente, mais elle est un cadeau. Parce que l'exposition des horreurs, c'est aussi une exposition de la force des survivantes. Et on ne fait pas n'importe quoi avec un cadeau. Elles ont mis à nu les hommes qui sont au pouvoir les plus puissants, les institutions les plus vieilles, la complicité des familles, de toutes les familles et de tout le système. Il est impossible aujourd'hui pour le commun des mortels de ne pas comprendre le caractère systémique des violences sexistes et sexuelles. Ok, on n'a pas le vocabulaire, mais on comprend que ça concerne toute une structure. Et ce ne sont pas les LGBT ni les migrants. Ce sont les professeurs, les éducateurs, leurs cousins et leurs pères, les présidents, les médecins, les juges et beaucoup d'autres qui pratiquent l'indifférence et l'insensibilité ou carrément la complicité. La vérité est violente, mais elle est un cadeau. Donc on aurait pu croire à un sursaut antisexiste global. mais au contraire, il y a eu une sorte d'accélération masculiniste. C'est-à-dire qu'après ça, aujourd'hui, aux États-Unis, dans le pays qui a dévoilé les dossiers Epstein, où il y a eu le plus de victimes, de combattantes, de survivantes, les masculinistes en profitent pour débattre de la pédocriminalité et du viol. Est-ce que le viol est vraiment un viol ? Est-ce que la pédophilie est vraiment de la criminalité ? Puis, avec des tentatives de décriminaliser la possession de matériel pédocriminel, tout en retirant des droits fondamentaux aux femmes, aux migrantes, aux personnes trans. Donc, il y a une accélération patriarcale indéniable. En France, selon la Commission sur l'inceste et les violences sexuelles faites aux enfants, toutes les 3 minutes, un enfant est victime d'inceste, de viol ou d'agression sexuelle. Ça fait 160 000 enfants par an. 81% des agresseurs sont des membres de la famille. 96% des agresseurs sont des hommes connus de la victime. Il y a un féminicide tous les 2 jours en France. Et avec tout ça, ces chiffres, seulement 3% des plaintes pour viol mènent à une condamnation. Les hommes n'ont pas peur. Les hommes ne sont pas inquiétés par la justice. Les hommes n'ont pas peur d'être punis. Pourtant, un nombre grandissant d'hommes est convaincu d'être victime des féministes, à tel point qu'ils ont besoin de s'organiser dans un mouvement global pour retrouver leur virilité perdue. Le masculinisme, c'est pas quelque chose de nouveau. Mais là, on a des politiques et des outils qui font la promotion de la haine contre les femmes, qui l'organisent et lui permettent de s'étendre. Sur les réseaux, les forums, les plateformes de jeux et de diffusion de vidéos. Et quand t'es un ado un peu perdu, un mec plus âgé, un peu fragile, que ta meuf t'a quitté, que t'as plus de taf, il n'y a pas besoin d'aller chercher ces contenus. Ces contenus, ils viennent à toi automatiquement grâce aux algorithmes. Et ils sont construits, ils sont structurés. Ils te font du bien. Ils te donnent des réponses simples. La parole des masculins est non seulement hyper relayée sur les réseaux, mais en plus, elle est monétisée et souvent financée. La haine envers les femmes rapporte des vues et du fric. Ce qui aurait pu rester une idéologie masculine marginale, et ça l'a probablement été à l'époque, par exemple, d'Alain Soral, est devenu une expérience massivement partagée par des hommes et des ados. Et cette idéologie a trouvé écho dans les politiques actuelles d'extrême droite. Cette idéologie, elle a des impacts directs dans le réel, avec de nombreux passages à l'acte. Un exemple. À l'approche de la fête de la musique en 2024, de nombreux messages sur les réseaux sociaux circulaient par des influenceurs très connus, y compris des messageries cryptées, TikTok, Instagram, qui appelaient explicitement à attaquer et piquer des femmes avec une seringue. Ces appels n'étaient pas de simples provocations. Ils ont été suivis d'effets. Cette nuit-là, 145 femmes, dont de nombreuses adolescentes, ont ressenti des malaises, en métropole comme en outre-mer. Certaines ont porté plainte. Plusieurs ont dû être hospitalisées. Elles avaient été piquées par des seringues. Le masculinisme y repose sur l'idée que les hommes sont victimes des femmes qui, avec le féminisme moderne, ont renversé le pouvoir. Des féministes découleraient tous les problèmes des hommes. Un équilibre naturel aurait été rompu et il faudrait le rétablir en instaurant une masculinité virile, puissante, qui s'impose à nouveau aux femmes. C'est ce que disait Moore en substance. Parce qu'en 2022, déjà, nous avons manqué une occasion de nous rendre compte de l'ampleur du masculinisme. Je vais continuer à le rappeler, hein, Zemmour a fait 7% aux élections présidentielles. Zemmour, on pensait que c'était juste une blague. Il n'y a pas pire masculiniste et raciste.
1: Il est l'auteur du premier sexe en plus.
0: Ouais. Il est assez affirmé, il a écrit des bouquins là-dessus, voilà, c'est pas caché quoi. Il est arrivé 4e aux élections présidentielles, juste après Mélenchon, 4e. Il a fait plus que les Républicains, plus que les écolos et les socialistes réunis. Vous savez, cette bande de rigolos là qui se tape dessus pour savoir qui va se présenter. Eh ben, Zemmour, il a fait plus qu'eux. Il a recueilli les doigts dans le nez, 500 signatures. Alors que LFI, en ce moment même, galère à réunir les 500 signatures pour présenter Mélenchon aux élections. 2 480 226. C'est le nombre de personnes qui se sont dit que Zemmour fera un bon président. Donc les masculinistes luttent. Ils luttent contre la féminisation de la société, la féminisation de l'autorité, la féminisation de leur propre corps, de leur propre idéologie. Donc on a des ados et des hommes adultes qui tentent de modifier leur apparence pour se rapprocher du mâle alpha, d'un modèle créé de toutes pièces par la sphère masculiniste. Un modèle qui n'existe pas. Vous savez, l'homme nouveau. Mais auquel un tas de mecs motivés est prêt à s'optimiser pour incarner. Et ce modèle, c'est pas juste une esthétique. Il s'accompagne d'un état d'esprit, d'un comportement rigoureux, manipulateur et tyrannique envers les autres hommes et surtout les femmes. Et du coup, sur Internet, vous pouvez trouver pas mal de techniques pour maximiser son apparence, pour devenir un mâle alpha. C'est une vraie... C'est calculé. Tu peux calculer combien de pourcents t'es un mâle alpha. Parmi toutes les pratiques, il y en a une qui consiste à se frapper les os du visage avec un marteau plusieurs fois par jour pour faire ressortir les os, pour les sculpter, pour avoir un visage carré, le visage du mâle alpha. C'est nul, ça marche pas. Mais on a des gars qui se mettent des coups de marteau sur la gueule. Et ça pourrait...
1: Continuez, c'est drôle.
0: Mais ça veut aussi dire quelque chose sur le niveau de violence qu'ils sont prêts à assimiler et à assumer. Ils se mettent des coups de marteau sur la gueule. Et puis, quand on a marre de faire ça en groupe, tout seul, tu peux faire ça en groupe. Tu peux rejoindre des meutes, tu peux faire des stages, participer à des camps payants pour devenir un homme, un vrai. Donc, je répète, c'est pas une expérience marginale que les gars ont sur les réseaux sociaux. Hein. Et donc, il faut se rendre compte de la continuité entre les réseaux masculinistes et l'agenda fasciste. On peut avoir des groupes marginaux de gars hyper violents. Il y en a toujours eu. Et ils sont contenus, combattus, maintenus à la marge. On peut pas empêcher. Par contre, là, c'est différent parce qu'on a un système de pouvoir qui pousse un agenda politique hyper violent envers les minorités. Ce que font les mascus, c'est qu'ils permettent aux politiques de rendre leurs idées antiféministes plus discutées, plus acceptées, plus validées, pour rendre ceux qui sont, entre guillemets, au centre, plus modérés. La violence extrême et décomplexée envers les femmes est un outil politique de contrôle. Elle permet de les terroriser en ligne et dans la vraie vie, de leur faire comprendre qu'on peut nourrir une meute affamée et la lâcher sur elle. Tu te tiens droite, tu fermes ta gueule et tu n'auras pas affaire au pire d'entre nous. Ta vie n'a aucune valeur, tu n'as aucun pouvoir. Et c'est exactement ce qu'on ressent en tant que victime d'agression sexuelle. Et c'est ce qu'ils veulent qu'on ressente encore et encore. L'impuissance et le désespoir. Et c'est pas pour rien que même moi, je suis tombée sur des tonnes de vidéos qui viennent réactiver des traumas d'agression sexuelle. Ils veulent qu'on ressente encore et encore l'impuissance et le désespoir. Parmi celles et ceux qui luttent pour imposer l'espoir et la puissance, il y a les féministes. Vous savez, celles qui exagèrent. Celles qu'on traite de misandres toute la journée. C'est vrai qu'il y a vraiment trop d'émasculation en France. Trop d'exécutions de violeurs sur la place publique. Puis l'armée est majoritairement composée de lesbiennes, c'est dangereux. Toutes les milliardaires sont des femmes en France. Un homme est victime de viol et de tentatives de viol toutes les deux minutes. Ben non. La misandrie, c'est des femmes en colère. Des femmes qui parlent, des femmes qui disent non. Et des femmes de toutes sortes, hein, venez pas me la faire. Hein. Des lesbiennes, des trans, des bi, des racisées, des grosses, des moches, des pauvres, qui ont le malheur de faire des blagues sur les hommes. Et ça les vexe. À de rares occasions, ces femmes sont en minorité numérique. Ces hommes, pardon, sont en minorité numérique. Car encore plus rares, ils n'ont pas accès à une soirée ou à une réunion. Et ça les vexe. Les lesbiennes existent. Et ça les vexe.
3: Il leur en faut peu, tu sais.
0: Ouais, ça les vexe. Pour moi, le masculinisme, il commence là, dans ces affirmations de misandrie. Quand on dit qu'on exagère, quand on dit qu'on est trop violente, il s'infiltre là où on développe une empathie démesurée envers les hommes, tout en traitant les féministes comme des sous-merdes. Quand on prend l'ampleur de la menace masculiniste, on est forcé de s'interroger sur la porosité de son discours dans les milieux alliés de gauche ou les milieux radicaux. On a besoin d'un féminisme qui exagère, parce que le patriarcat, il va toujours nous pousser trop loin. Parce que les hommes sont en lutte constante pour garder le pouvoir et parce que les hommes dominent par la terreur. On a besoin d'un féminisme qui exagère. Et c'est bien parce que les féministes sont chiantes, tenaces et puissantes qu'elles transforment le monde et qu'elles modifient les règles du jeu. La mesure et la politesse, c'est des trucs de bourgeoise. Partout, le manque de féminisme est un aveu de faiblesse, une faille par laquelle le fascisme s'infiltre. Le fascisme, il ne s'organise pas tout seul avec trois masculins au pouvoir. C'est un système qui tient parce qu'il demande à ce que chacun fasse sa part de violence, à ce que chacun vienne collaborer, même un minimum. Eh bien, ne soyons pas ces individus collabos, neutres, indifférents, mitigés, lâches. C'est une responsabilité collective et individuelle de démanteler ce récit et d'en raconter un autre. De démanteler pour soi, puis pour les autres. Donc j'ai mis du temps, mais je vais vous dire, survivante, on vous voit, on vous croit, et merci pour le cadeau.
2: Yes. Eh ben, merci pour ce texte.

Alors, je vais vous raconter aussi un petit bout de mon été, parce que pour le coup, j'ai eu quelques expériences assez chouettes dans des réseaux un peu différents, mais qui nous donnent envie de tenir bon et qui sont des exemples parmi tant d'autres qu'on lâche pas l'affaire. On est là, on s'en ira pas, quoi que les fachos en pensent et en disent. J'ai à un moment participé à une rencontre de mécanos féministes au mois d'août. C'est des rencontres qui ont lieu depuis 5 ans tous les ans maintenant. Ça réunit des mécanos qui s'organisent en solo ou en garage solidaire, qui ont pour objectif de faire gagner en autonomie les personnes dans leur rapport à leur voiture, mais aussi de se partager des compétences et des savoir-faire en dehors des garages conventionnels. Dans ces rencontres, on s'échange des ateliers techniques, des discussions, on fabrique des chars à voile ou des Nevada piscines. Moi, ce que j'aime beaucoup dans ce réseau, c'est qu'on en profite toujours pour faire de la propagande en dépannant les gens. Genre, il y a toujours des affiches pour des événements décoloniaux et des drapeaux palestiniens dans nos garages solidaires. Donc, quand tu viens faire ta vidange ou apprendre à utiliser des outils, tu peux en même temps savoir où en est la lutte antifasciste dans ton coin. Donc, j'avais envie de faire un grand big up à toutes ces personnes qui font vivre ce réseau, qui se transmettent des savoir-faire techniques hyper pointues avec des valeurs de solidarité et dans une idée aussi qu'on n'est pas obligé d'être des gros bras pour accéder aux travaux manuels et que si on est plusieurs, on peut presque tout faire. Et dans la même veine, j'ai eu la chance de participer aux rencontres presque annuelles du réseau Radio Rageuse, qui se présente comme une nébuleuse d'émissions de radio par des féministes, des meufs, des gouines, des trans. Cette plateforme, donc, qui est sur internet radiorageuse.net, existe depuis plus de 15 ans et a bien mûri ces 15 dernières années, à la fois sur les idées qu'elle défend, mais aussi sur les savoir-faire techniques que les personnes y ont développés. C'est hyper réjouissant de voir comment ce réseau est vivant et en perpétuel renouvellement. Je ne veux pas forcément idéaliser parce que je sais les défis que ça représente pour ce genre de réseau de ne pas se laisser noyer par l'épuisement ou le désespoir et qu'il faut vraiment avoir des nouvelles personnes régulièrement et

par faire technique et technologique aux dominants, aux géants de la tech. Il s'agit un peu de faire de l'autodéfense technologique autant que de la riposte médiatique. Et d'ailleurs, le thème de ces rencontres était « intelligence collective contre intelligence artificielle ». Et à cette occasion, j'ai pas mal échangé avec des copaines passionnantes qui se disent trans-hack féministes ou techno-féministes. Et elles m'ont pas mal éclairée sur des fantasmes que je pouvais avoir à ces endroits. Donc, elles deux, elles sont héritières à la fois des cyberféministes, mais aussi de la culture DIY. Et elles font partie des remparts importants contre les techno-féministes, les techno-fascistes, pardon. Elles me disent, par exemple, que le centre de leur pratique, ce n'est pas du tout l'exploit technique. C'est avant tout de la socio-technique. C'est-à-dire qu'il y a beaucoup de relations sociales, d'infrastructures affectives qui sont vraiment les noyaux des outils qui, elles, se partagent et que c'est ça qui est important. On utilise la technologie non pas pour faire de l'innovation ou du fric, mais pour faire de la solidarité communautaire. Et donc, on va se concentrer dans ces réseaux-là sur des outils qui sont utiles aux liens sociaux, à la lutte antifasciste et féministe, et non pas pour briller dans un salon sur la technologie ou sur l'IA. Et voilà, ça m'a touchée qu'elle me recadre gentiment sur des imaginaires un peu limités que j'avais. Et elles m'ont permis aussi d'ouvrir des nouveaux imaginaires. Tu vois, par exemple, à un moment, je leur ai demandé si l'idée, c'était de trouver des nouvelles technologies alternatives pour faire face au chaos ou à, par exemple, des coupures d'Internet ou des coupures de communication. Et en fait, en discutant avec elles, je comprends que c'est vraiment pas la question d'innover dans la technique, mais plutôt d'innover dans les usages, dans les pratiques collectives qu'on peut partager. Et en réalité, leur idée, c'est déjà de faire avec ce qui existe déjà, quitte à détourner des choses, et surtout, toujours penser à ce qu'on a vraiment besoin aujourd'hui. Qu'est-ce qui est utile maintenant à nos communautés minorisées et ou précarisées ? Et elle me recadre aussi sur vraiment le risque de tomber dans un technosolutionnisme qui nous donnerait l'illusion qu'il faudrait inventer des nouveaux outils, fabriquer encore des milliers de nouveaux objets pour contrer les géants de la tech. Elles disent qu'il y a déjà tout ce qu'il faut pour des centaines d'années. Et elle me rappelle aussi que souvent, il faut accepter d'abandonner des technologies qui sont trop compliquées parce que les composants sont beaucoup trop petits ou que les sécurités sont beaucoup trop strictes. Et du coup, aller travailler à ce qu'on peut maîtriser et c'est déjà largement suffisant. À un moment aussi, dans la discussion, j'ai employé le terme de pirate technologique où je leur parlais d'alternatives en dehors des systèmes dominants. Et là aussi, elles m'ont un petit peu recadré en me faisant comprendre que ben non, en fait, on est dans le même monde technologique que tout le monde. Et justement, on trouve des moyens de le squatter, de le transformer par nos pratiques féministes. Et du coup, il est plutôt question d'ouvrir nos imaginaires dans ce monde-là et d'exercer, selon ce qu'elles disent, notre plasticité neurologique pour à la fois faire avec et pas lâcher des endroits qui sont souvent monopolisés à 99% par des mecs cis-het blancs, y compris dans le milieu du logiciel libre. Et donc, s'il y a bien des alternatives, c'est dans les pratiques et pas forcément dans les technologies utilisées. Et aussi à un moment, j'ai évoqué l'idée dans nos échanges je disais « Ah, bah, ce que je comprends, c'est ce qui compte, c'est de jouer ensemble avec les outils. » Et là-dessus aussi, une des copaines m'a signalé que c'était pas trop son truc, le jeu avec les technologies. Elle me dit qu'elle se sent plus d'affinité avec les ludites qu'avec les ludistes. Donc, en parlant des ludites, elle évoque les ouvriers du textile casseurs de machines d'il y a 2 siècles qui s'opposaient à leur patron qui voulait mécaniser leur patrie à outrance. Donc bon, c'était un peu pour la blague aussi que le côté ludiste, c'est-à-dire que tout est un jeu, la saoule un peu et que c'est pas trop son délire le jeu autour du hacking et de la technologie.
Elle voit plutôt ces endroits-là comme de la lutte collective créative, qui peut être pour autant enthousiasmante et on peut l'utiliser.

0: utilisé pour de la création sonore, mais dans un but féministe et de lutte antifasciste. Donc, ces copains m'ont évoqué aussi le Manifeste Hacker de Mackenzie Wark, qui a été écrit dans les années 2000 et qui analyse une nouvelle classe de capitalistes, la classe vectorialiste, donc qui serait une classe qui contrôle les vecteurs de l'information. Et ce manifeste, écrit par une transac féministe, analyse un peu cette nouvelle classe et réfléchit à comment on peut lutter dans ce nouveau type de lutte des classes et précise que les hackers sont aussi intégrés dans cette lutte tant qu'ils ne sont pas propriétaires du coup des vecteurs d'information. On y reviendra sûrement dans une autre émission parce que c'est un peu pointu, mais c'est quand même intéressant. En tout cas, ce que je retiens de ces échanges et des outils que toutes ces copaines partagent, par exemple pour faciliter la fabrication et la diffusion d'émissions de radio antifascistes et féministes, c'est cette idée centrale qu'il ne faut pas lâcher l'affaire des savoir-faire techniques, mais vraiment les penser dans la solidarité, dans les liens de camaraderie et dans une perspective de lutte. Voilà, c'était pour dire un truc un peu positif et que, encore une fois, on est bien des milliers et des millions à affronter le technofascisme par plein de manières différentes, que ce soit par la solidarité entre voisins ou quand on partage des serveurs web DIY, ou encore quand on s'apprend à changer une roue ou quand on organise une cantine de soutien. Voilà, on lâche pas l'affaire. Rubrique résistance.
1: Créativité.
0: Résistance et...
1: Créativité.
0: Créativité.
1: Et résistance.
0: Résistance et créativité. Ladies and gentlemen.
2: Oh oui. Et qui l'accompagne?
3: C'est Spider-Man.
0: On cite juste le morceau qui a été diffusé.
4: Entendu.
0: Ouais, entendu à 10 minutes. C'était Léna qui nous chante Galbi. Et donc la rubrique résistance et créativité, au cas où vous n'auriez pas compris, entendu notre incroyable jingle. Voilà.
4: Ouais, merci pour le jingle, les copines.
3: C'est pas nous, je sais pas ce que, de quoi tu parles.
0: C'est parce que j'ai fait un atelier jingle au rencontre
4: Radio Rajou
0: et du coup j'ai voulu jouer j'ai voulu utiliser ces outils dans une perspective de lutte.
3: Oui. Je tiens à signaler qu'elle m'a forcé à chanter. Voilà. du coup, bienvenue dans notre nouvelle rubrique résistance et créativité. Créativité.
4: Alors, en quoi
3: et
4: ça
3: résistance.
4: Consiste
3: En fait, à se donner un petit peu des idées de résistance.
0: Mais un peu fun.
3: Un peu fun aussi, voilà. Ça nous... Du coup, je parlais de Spider-Man. Et du coup, Spider-Man, il a défoncé les fachos. Et ça s'est passé le 22 août. Il est arrivé en collant rouge à Minneapolis. Et il y avait une...
4: Minneapolis aux États-Unis.
3: À Minneapolis, c'est un peu connu aux États-Unis pour être quand même un gros bastion de gauchistes. Et il se trouve que Spider-Man, il est gauchiste. Et du coup, il a...
0: Moi, je le savais. Hein.
3: Ouais. On le savait, hein. Il est très rouge, son costume. Et du coup, il y a... Ouais, mais il n'y a pas beaucoup de bleu, il y a tout petit peu. Il y a plutôt, ça se transforme en noir des fois. Et du coup, il est arrivé sur une manif avec des gros fachos bien islamophobes, bien négrophobes, qui sont hyper connus aux États-Unis. Et du coup, il est arrivé et il a tabassé le leader. C'est une bonne stratégie d'autodéfense, ça, c'est-à-dire s'attaquer directement au leader. Et du coup, il lui a mis de nombreuses patates qui ont endommagé le leader qui a pris la fuite dans son truck, il s'est barré et la manif elle s'est arrêtée.
4: Parce que quand il n'y a plus le chef, les néo-nazis savent plus donner de la tête.
3: Ça, c'est une bonne stratégie d'autodéfense et du coup...
0: Viser la tête.
3: Ouais. Viser le chef, viser la tête.
0: Et viser les yeux et le nez.
3: Et voilà. Il a volé à travers la foule, mis de nombreuses patates. Et voilà, ça a été filmé, il a été traité comme un héros. Et il a quand même été arrêté par la police quelques jours plus tard. Du coup, on s'est rendu compte que c'était un mec noir antifasciste. Et il a ouvert une cagnotte pour payer ses frais de justice. Il a dû gagner plus de 20 000 dollars. Du coup, voilà, je pense que c'est aussi le truc aux États-Unis, un mec noir qui arrive, qui tabasse des mecs blancs, ça aurait pas fait le même effet s'il avait pas eu le costume. Donc, des fois, il y a une espèce de petite stratégie, je trouve intéressante.
0: Ok, et Macron a reçu des petits cadeaux aussi cet été, non?
3: Ouais, du coup, il y a eu aussi pas mal d'artisanat dans les rues de la capitale, villes. Dans la rue de la capitale, avec des petites images de Macron sur toutes les crottes qu'il y avait dans la rue.
4: Des crottes de chien.
3: Des crottes de chien, oui. On ne sait pas si c'est des crottes de chien, mais a priori. Il y a des artistes innovateurs ou des militants.
4: Caca.
3: Voilà, ou des militants un petit peu bourrés qui ont imprimé. Et c'est super simple à faire. Tu imprimes des petits portraits de Macron, tu prends un cure-dent, tu le colles dessus et puis tu le mets sur la crotte.
0: Et très, très créatif. Et en plus, c'est simple et pas cher.
3: Et utile, ça permet d'éviter les crottes.
0: Voilà, d'identifier aussi où est la crotte pour pas se la prendre.
3: Voilà, parce que
0: sous
3: tu
0: le
3: vois
0: droit.
3: Macron de loin,
0: tu t'éloignes.
3: Voilà, donc atelier de Macron,
4: décoration.
0: Il y a d'autres.
4: Mais si vous poursuivez sur vos idées déguisement, costumes et déguisements, donc faut savoir qu'en Argentine, il y a une modalité d'action militante qui est assez répandue depuis les années 90. Ça s'appelle l'escrache et ça consiste à se rendre devant le domicile, le lieu de travail d'une personne accusée de crimes contre l'humanité, souvent d'anciens militaires, des tortionnaires de la dictature en Argentine, par exemple. Et le but, c'est de révéler publiquement l'identité du tortionnaire, de le dénoncer, de faire du bruit, de distribuer des tracts. Et dernièrement, en fait, Peter Thiel, le milliardaire d'extrême droite à la tête
0: on en
4: de
0: avait parlé Palantir, un petit peu, il y a quelques
4: Palantir, temps. Vous savez, la référence au Seigneur des Anneaux, vous vous souvenez. Donc Peter Thiel, il a déménagé en Argentine chez son copain Milei, dont il espère obtenir des faveurs. Et donc, il y a des militants qui se sont déguisés en Gandalf et qui sont allés l'attendre en bas de chez lui et qui ont fait beaucoup de bruit en lui disant « en gros, casse-toi », etc. et en chantant en costume de Gandalf. Donc, je trouvais ça
0: c'est
4: pas
0: un
4: mal.
0: Gentil Gandalf dans...
3: Ouais, c'est plutôt
4: c'est le sorcier gris, je crois. Okay. Ouais, bref. J'ai plus mes références du Seigneur des Anneaux, mais bon, voilà.
5: Pas bonne lettre.
4: Ouais. Faut que je regarde. Mais voilà. Et en tout cas, il y a aussi, là, sur les réseaux sociaux...
0: Oui, la
4: pas
0: tendance
4: dans la
0: de l'été.
4: Ouais. Alors ça, c'est plutôt sur les réseaux sociaux. Donc, il y avait une trend cet été qui nous a fait un peu de bien. Parce qu'il y avait les fachos, en fait, qui utilisaient des POV, des petites vidéos de la montagne avec le commentaire « Enfin, un endroit sans wesh, sans voilé, etc. » Donc, vraiment, trucs à vomir. Et y a nos camarades, plein de mecs racisés, de meufs racisés, qui ont multiplié les réactions en mode « voilà, j'arrive, on arrive, on est déjà là », et qui se sont filmés en pleine randonnée, sur les sentiers, sur les sommets, à la mer, tout ça, en disant « on arrive ».
0: Ok, et du coup, ça a fait du bien.
4: Ouais, grave du bien.
0: Donc, la tendance de l'été qui était accompagnée de ce petit son.

0: Bon, vous avez quand même reconnu Aya Nakamura. Et juste avant, on a eu Léna qui chantait Galbi. Est-ce qu'on a le droit à un petit jingle ?
1: Un petit jingle, par exemple.
0: Pour annoncer... c'est ce que je veux.
2: Pour ma part, je hais les nazis. Et je n'ai pas l'intention de changer d'avis. Je pense que la plupart d'entre nous, on sait au même point. Je hais les nazis, voilà. C'est une haine que je trouve saine, salutaire, qui m'entretient bien et que j'essaye de transmettre à d'autres.

0: Voilà, c'était que vous oubliez pas Mélenchon parce que voilà. Jean-Luc, merci. Du coup, c'est la chronique où on raconte une petite histoire. J'avais envie de parler d'un artiste chilien que j'ai découvert il y a pas longtemps. Il s'agit de Pedro Lemebel, qui est né en 1952. Et c'est un artiste et un auteur parmi les plus populaires de la contre-culture chilienne. Et il se décrit lui-même comme maricón, pobre, indio et viejo.
1: Maricón.
0: Pédé, pauvre, indigène et vieux. Et bien qu'on continue d'écrire à son sujet qu'il était gay, lui, il disait « Je n'aime pas le mot gay, je le trouve insultant et il n'est pas approprié pour un pauvre pédé au Chili. » Pedro se nommait lui-même pédé, folle, tapette, travesti. Mais lorsqu'on parle de lui, on peut employer le mot homosexuel. Pedro est avant tout un militant antifasciste, issu d'un bidonville de la capitale de Santiago du Chili. Il naît dans une famille de gauchistes, premier de sa famille à aller à l'université. Il va prendre le nom de sa mère en signe d'engagement féministe. Le contexte chilien, c'est celui de la dictature militaire sous Augusto Pinochet, de 73 à 90. Pedro a 20 ans. La dictature a été instaurée par un coup d'état militaire et policier qui a renversé le régime et tué le président socialiste élu, Salvador Allende. Commence alors un régime autoritaire et conservateur avec une économie néolibérale qui tue et torture ses opposants. D'emblée, Pedro est un mauvais candidat pour l'assimilation fasciste qui prône une masculinité hétéro, blanche, capitaliste, dominante. Il devient enseignant en histoire de l'art au lycée, dans une administration hyper contrôlée. Il se fait virer à deux reprises pour être visiblement gay. Par la suite, il va gagner sa vie en devenant vendeur ambulant. Il va vendre des livres d'occasion, des cartes postales et des objets artisanaux. Au début des années 80, Lemebel a noué des liens intellectuels, politiques et affectifs avec le cercle d'écrivaines féministes proches de la gauche révolutionnaire et du Parti communiste. Ces partis, en fait, ils ne les intègrent pas complètement. Non pas qu'ils ne soient pas convaincus par leurs idées, hein, au contraire, mais il n'est pas accepté en tant que PD. Il n'est pas pris au sérieux. Pourtant, il va revendiquer une place centrale dans la résistance populaire antifasciste, en intégrant complètement son identité de PD populaire à la ferveur révolutionnaire. Un de ses textes les plus connus, c'est un manifeste qu'il va lire pour la première fois en septembre 86 à la gare de Mapocho de Santiago du Chili. Alors que se tient une réunion clandestine des dissidents de gauche et que le Chili connaît ses dernières heures de dictature, pour Pedro, c'est l'heure d'en découdre avec ses camarades. Et s'il fait ça, c'est parce que dans l'imaginaire révolutionnaire de l'époque, la figure de l'homosexuel était assimilée à la décadence bourgeoise, à la déviation morale, la lâcheté et la trahison. Pedro entre, en talons hauts, travesti et maquillé. Il a peint un marteau et une faucille sur tout son visage. La faux souligne ses sourcils et descend jusqu'à pénétrer entre ses lèvres. Il interrompt le meeting de tous ces gens qui veulent construire une nouvelle gauche politiquement correcte, qui tend dangereusement vers la bourgeoisie. Une gauche sans les PD, une gauche sans les putes et sans les pauvres. Manifesto, hablo por mi diferencia. Manifeste, je parle depuis ma différence. Je ne suis pas un PD déguisé en poète. Je n'ai pas besoin de me déguiser. Ceci est mon visage. Je parle depuis ma différence. Je défends ce que je suis. Et je ne suis pas bizarre. Je déteste l'injustice. Et je me méfie de cette mascarade démocratique. Mais ne me parle pas du prolétariat, parce qu'être pauvre et pédé est encore pire. Il faut être bien aigri pour le supporter, pour affronter les petits machos du quartier. Et un père qui te hait parce que son fils est de la jaquette. C'est avoir une mère aux mains tailladées par le chlore et vieillie par le ménage, qui te berce quand tu es malade, à cause de mauvaises habitudes, à cause de la malchance. Comme la dictature, pire que la dictature, parce que la dictature passe et arrive la démocratie, et juste derrière le socialisme. Et puis après, que vont-ils faire de nous, camarades ? C'est pourquoi, camarade, je te le demande, existe-t-il encore le train sibérien de la propagande réactionnaire? Ce train qui traverse vos pupilles quand ma voix devient trop douce. Et toi, que feras-tu de ce souvenir d'enfance, quand on se branlait et bien d'autres choses pendant les vacances à Carthagène? Le futur sera-t-il en noir et blanc? Le temps sera-t-il divisé entre la nuit et le jour, sans aucune ambiguïté? N'y aura-t-il pas un PD au coin de la rue qui viendra perturber l'avenir de ton homme nouveau? Vont-ils nous laisser broder des oiseaux sur les drapeaux de la libre patrie? Je te laisse le fusil à toi qui as sang-froid. Et ce n'est pas par peur. La peur m'est passée en esquivant les couteaux dans les sous-sols sexuels où j'ai traîné. Et ne te sens pas attaqué si je te parle de ces choses et que je regarde la bosse de ton pantalon. Je ne suis pas hypocrite. Les seins d'une femme te font-ils baisser les yeux? Ne crois-tu pas que seul dans les montagnes, il aurait pu se passer des choses? Même si ensuite tu m'aurais détesté pour avoir corrompu ta morale révolutionnaire. Avez-vous peur que la vie s'homosexualise? Et je ne parle pas de la mettre et de la retirer et de la mettre uniquement. Je parle de tendresse, camarade. Tu ne sais pas comme c'est difficile de rencontrer l'amour dans ces conditions. Tu ne sais pas ce que c'est que de porter cette lèpre. Les gens gardent leur distance. Les gens comprennent et disent « Il est homo, mais il écrit bien. Il est homo, mais c'est un bon ami. Il est super sympa. Je ne suis pas super sympa. J'accepte le monde, sans lui demander la même sympathie. » Et ils continuent à rire. J'en ai des cicatrices dans le dos de leur rire. Tu crois que je pense avec mon cul et qu'à la première arrestation, j'irai tout balancer aux renseignements? Tu ne sais pas que la virilité, je ne l'ai pas apprise dans les casernes. Ma virilité m'a été enseignée par la nuit, derrière un poteau. Cette virilité dont tu te vantes t'a été inculquée au régiment par un soldat meurtrier, un de ceux qui sont encore au pouvoir. Ma virilité, je ne l'ai pas reçue du parti. Parce qu'ils m'ont rejeté en ricanant à maintes reprises. J'ai construit ma virilité en participant au moment difficile de ces années-là. Et on s'est moqué de ma voix efféminée quand je criais « il va tomber » en parlant de Pinochet. Et toi, même si tu criais comme un homme, tu n'as pas réussi à le faire partir. Ma virilité, c'était un baillon. Ce n'était pas d'aller au stade et de me battre à coups de poing pour ton équipe de foot. D'ailleurs, le foot est une autre forme d'homosexualité cachée, comme la boxe, la politique et le vin. Ma virilité, c'était d'avaler les moqueries, de bouffer ma rage pour ne pas tuer tout le monde. Mon courage, c'est de m'accepter différent. Être lâche, c'est bien plus dur. Je ne tends pas l'autre joue. Je tends mon cul, camarade. Et ça, c'est ma vengeance. Ma virilité, elle attend patiemment que les machos deviennent vieux. Parce qu'à ce stade, la gauche, celle qui a de l'argent, vend son cul flétri au Parlement. Mon courage, ma virilité a été difficile. C'est pourquoi je ne monte pas dans ce train sans savoir où il va. Je ne vais pas changer pour le marxisme qui m'a rejeté tellement de fois. Je n'ai pas besoin de changer, je suis plus subversif que vous. J'ai un message à transmettre. Pas pour moi, moi je suis vieux, et votre utopie est pour les générations futures. Il y a tant d'enfants qui vont naître avec une petite aile brisée. Et je veux qu'ils volent, camarades. Que votre révolution, elle leur offre un morceau de ciel rouge pour qu'ils puissent voler.
2: Capsule, une histoire antifasciste.
0: C'était Pedro Lemebel. Pedro Lemebel est un artiste de l'oralité et il utilise la performance, la radio, l'écriture, l'espace public. Il a tellement usé sa voix qu'il meurt d'un cancer du larynx en 2015. C'est aussi un artiste ancré dans la culture populaire. Il n'a pas essayé de s'intégrer parmi les gays bourgeois. Sa folie, ses costumes et son travestissement sont inspirés des communautés populaires de la capitale où il habite. En 1987, Pedro rencontre Francisco Casas, un autre homosexuel pauvre. Et ils fondent le duo Las Yeguas del Apocalipsis. Entre 1987 et 1995, les Juments de l'Apocalypse créent une quinzaine de manifestations publiques dans lesquelles elles mêlent travestissement, performance et installation visuelle. Leurs apparitions, celles des Juments de l'Apocalypse, se produisent de manière inattendue. C'est un effet de surprise qui permet de casser la routine et de bousculer l'ordre établi. Une façon pour nous de découvrir son univers, si on ne parle pas espagnol, c'est de lire son roman. C'est le seul qu'il a écrit et le seul qui est traduit en français et qui a même fait l'objet d'un film. Le titre, c'est « Je tremble, ô matador ». Et il est sorti en 2001. L'histoire se déroule en 1986, en pleine dictature. Le personnage principal est celle que tout le monde appelle la folle du front, une vieille travestie qui vit dans un quartier pauvre de Santiago. Cette solitaire marginale a quitté la prostitution et brode, désormais des nappes raffinées en fredonnant des chansons de Sarita Montiel. La folle tombe amoureuse fou de Carlos, un jeune militant révolutionnaire. Lui y voit dans la maison branlante de la vieille un lieu idéal pour cacher et stocker des caisses mystérieuses. Elle ignore cependant qu'il s'agit d'armes destinées à préparer un attentat contre le dictateur Pinochet. Pour vous mettre dans l'ambiance de la folle du front, cette vieille qui brode et qui pense à l'amour révolutionnaire, un petit morceau de musique de Fréhel, Où sont tous mes amants ?

0: Les amants. Alors, on arrive à la fin de cette émission.
1: Oh,
0: mais encore, on a de petites infos à vous donner parce qu'il se passe des trucs. Enfin, après un été de mollesse, ouais. Il se passe des trucs dans le coin.
1: Toi, c'était bien actif ton été.
0: Oui, oui, mais non, mais c'est vrai qu'on est plusieurs à avoir ressenti des fois à Créal, à juillet, où il faisait très, très chaud. Et que c'était...
1: Ben ouais, ouais, c'était ouais.
0: Voilà, c'était dur.
1: Et donc, l'agenda à créer est dans la Drôme. Donc, tout d'abord, l'organisation contre la loi dite de présomption de légitime défense, le permis de tuer, dont tu as longuement parlé tout à l'heure. Et donc, vous pouvez tout d'abord rejoindre l'AG antifasciste, transféministe et décoloniale à créer, qui aura lieu et qui est ouverte à tous, toutes. Qui aura lieu le mardi 15 septembre. Le mardi 15 septembre à 18h30. Donc, je vais vous donner le rendez-vous. Attention, c'est un petit peu précis. Donc, c'est à Créer, au Parc du Bosquet, après le cinéma, sur les tables en bas. Mmh. Voilà. Hein, bon, vous essayez de trouver. Voilà.
0: En tout cas, c'est une AG publique où l'idée...
1: Oui, là, c'est ouvert à toutes parce que c'est pour organiser une mobilisation unitaire. Donc, voilà.
0: Ouais, unitaire, c'est-à-dire que c'est toute la France qui appelle. Enfin, c'est une manif nationale, ouais.
1: Exact. Et comme tu le disais tout à l'heure, mais je le rappelle, il y aura un rendez-vous à créer le samedi 19 septembre de 10h à 14h avec un rassemblement manif qui est prévu à 11h. Le rendez-vous, c'est au coin du pont Mistral, au rond-point de l'Insurgé, et il y aura un forum des luttes. À Valence maintenant. Le 19 septembre aussi, donc il y aura une marche unitaire contre le permis de tuer à 10h30, rendez-vous à la fontaine monumentale. Enfin, rendez-vous à Lyon le dimanche 20 septembre, et là, le rendez-vous précis et l'horaire est à venir. Donc je vous conseille de regarder sur le site stopauxviolencesd'etat.fr dont on a parlé et qui sera référencé sur la page de la Maison Brûle.
0: Oui. Qu'est-ce qu'on a comme autre actu ? On ne va pas tout lister, mais en tout cas, il y a la rentrée du ciné-club, le ciné-club décolonial qui se passe habituellement à la MJC de Houx-sur-Scie, fait une rentrée un peu en fanfare en s'incrustant à l'Éden, le cinéma de Cray. Donc ce sera à 18h30 le 5 octobre, le lundi 5 octobre, et on pourra voir le film Coconut Generation de Alain Cassandra. C'est l'histoire d'un ciné-club, justement, d'un ciné-club étudiant au Nigeria, un lieu de politisation du mouvement social NSARS. Et on aura une discussion avec Annabelle Aventurin. Donc là, pour le coup, c'est pas une soirée à prix libre, c'est une soirée qui est à 5 euros et on peut rajouter un prix libre en soutien au ciné-club. Mais il y aura quand même une cantine, un info-kiosque. Voilà, venez nombreux si vous pouvez mettre 5 euros. Et voilà, c'est la rentrée du ciné-club. On vous rappelle un ciné-club décolonial qui a lieu tous les mois. Il y a plein de films à venir. Il y aura sûrement une partie du programme qui sera diffusée le 5 octobre. Donc, on pourra voir un peu qu'est-ce qu'on va pouvoir voir cette année.
1: Ouais, le super ciné-club décolonial. Donc, je ne sais pas si vous connaissez la magnifique revue antiraciste et féministe Dissidente.
0: Oui.
1: Bon, mais si vous ne connaissez pas, courez à la librairie La Balançoire à Créer. Vous pourrez vous procurer notamment le dernier numéro qui porte sur la camaraderie et qui est un numéro fabuleux. Alors, qu'est-ce que c'est Dissidente ? C'est une revue qui met en dialogue celles qui font l'antiracisme et le féminisme en France, avec des articles de fond, des entretiens avec des militants, des militantes, des collectifs, des artistes, des chercheurs, tout ça dans une perspective d'émancipation collective. Et nous avons la choix, la chance, l'honneur d'accueillir le 9 octobre à Créer, elle vient jusqu'à nous, la rédactrice en chef de la revue Dissidente.
2: On l'adore.
1: Daoud Boumaï, qui sera là le 9 octobre à partir de 18h à l'Hydre, le bar associatif de Créer dans le centre-ville, pour une présentation de la revue. Il y aura d'ailleurs l'artiste responsable de la, enfin, qui à qui l'on doit voit la couverture du prochain numéro
0: qui sera présente aussi. On pourra peut-être obtenir des dédicaces.
1: Voilà, donc vraiment, c'est un gros événement. Je vous conseille d'être là.
3: Événement.
1: Le 9 octobre.
0: Venez très tôt.
1: Ouais, venez très très tôt, boire des coups et
4: prendre votre place. Oui.
1: Et découvrir la revue Dissidente. Vous pourrez donc acheter des numéros. Il y a déjà là, ça va être le 5e numéro, donc ouais. Vous avez 5 très très beaux numéros que vous pourrez vous procurer à ce moment-là, si vous ne les avez pas déjà achetés à la balançoire. Et si vous n'êtes pas dispo le 9 octobre, ce sera possible de rencontrer Daoud le 14 octobre à Valence, à la librairie Notre Temps, et ce sera à 19h.
0: Elle revient à Valence ou elle reste dans le coin ?
1: Non, elle reste dans le coin, en fait, elle va faire une tournée un petit peu, et je ne vous donne pas les dates de Grenoble. Ouais. Mais pour les gens
0: Parce qu'il y a des gens de Grenoble qui nous écoutent, millions de Grenoblois.
1: Je n'ai pas l'horaire pour Grenoble, mais Survie invite Daoud à présenter la revue Dissidente à Grenoble le 15 octobre. Okay. Et je n'ai pas l'horaire donc à vérifier sur le site de Survie Grenoble. Ouais. Voilà, et je pense qu'elle va la présenter aussi à Lyon, mais là aussi, je n'ai pas la date précise et l'horaire précise pour l'instant. Voilà, et pour l'agenda, on peut aussi rappeler que la bibliothèque La Cartouche est ouverte tous les mardis de 18h à 20h. Et vraiment, il y a un fond fabuleux de romans et de livres théoriques avec beaucoup de contenus féministes, antiracistes, décoloniaux, enfin voilà, tout anticarcéraux. Vraiment, il y a un bon fond. Donc, je vous conseille de venir rencontrer les gens qui s'occupent de La Cartouche.
0: Pourquoi pas vous impliquer dans cette bibli qui est autogérée, enfin, c'est-à-dire qui est un peu gérée, mais quand même qui invite assez facilement à ce qu'on puisse se saisir d'une permanence, d'organiser un arpentage.
1: Ouais, grave, c'est un fonctionnement complètement autogéré. C'est une librairie qui est à prix libre. L'adhésion est à prix libre. Voilà, vraiment, venez.
0: Est-ce que juste tu peux dire le sujet du prochain numéro de Dissidente ? Parce que le dernier, Écoute-moi, camarade, un très très beau titre.
4: Celui-là, c'est Terre à Terre.
1: Terre à Terre, oui.
4: Une écologie décoloniale.
0: Ok, sur l'écologie décoloniale. Ouais. Que c'est un sujet que vous avez compris qui nous
1: mobilise,
0: enfin qui nous occupe, qui nous traverse beaucoup à la Maison Brûle par plein de biais différents, voilà. Ouais. Et du coup, on en parle régulièrement. En tout cas, merci beaucoup de nous avoir écoutés pour cette émission de rentrée.
1: C'était
0: si vous êtes arrivés au
1: plaisir de
0: au
1: vous
0: bout,
1: retrouver.
0: Ouais. Voilà, et ben.
1: Merci la technique. Franchement, elle a trop assuré. Eve, elle a assuré la technique.
0: Ouais. Et on va se faire un dernier petit morceau de Issa Yasuke aussi, wow. qui s'appelle Pas question. Et ben, très bonne soirée. À bientôt.
1: À bientôt.
0: À bientôt.

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3: Jean-Jacques Rousseau écrivait que le plus habile copiste est celui dont la musique s'exécute avec le plus de facilité, sans que le musicien même devine pourquoi. À croire que le développement de l'imprimerie a définitivement consacré la fidélité à l'original comme le critère principal et quasiment unique de qualité d'un copiste. La copie doit faire oublier qu'elle est une copie et transmettre les informations utiles au musicien avec une si grande facilité qu'elle doit être comme transparente. On en convient, mais on ne fera pas une heure d'émission là-dessus parce que copiste, c'est un métier, du moins nombreux sont ceux qui en ont fait leur spécialité pour saisir à quel point les micros de Métaclassique sont installés au salon Marguerite Long de la bibliothèque La Grange Fleuret, où nous recevons deux musicologues, Pascal Denéchaud et Laurent Guillot, qui, dans le cadre du projet ATCOP, ont recensé et étudié le travail des premiers copistes français de 1650, soit juste avant Lully, jusqu'à 1730, soit juste avant Rameau. Ils s'appellent André Danican-Philidor, Henri Foucault ou encore David Nerd et Sébastien de Frossard. En plus de fournir les musiciens en partitions soignées et lisibles des compositeurs les plus en vue de leur époque, ils ont permis de perpétuer des répertoires de niche que les imprimeurs n'avait pas vocation à publier, autant dire que sans les copistes, on ne pourrait pas forcément jouer aujourd'hui, par exemple, les œuvres d'un certain Jean de Campfort.

0: L'ouverture du Ballet de la Nuit de Jean Campfort. Bonjour Laurent Guillot.
1: Bonjour David.
0: Vous êtes, avant même d'être musicologue historien du livre, vous vous intéressez donc à tous les artisans qui font les imprimés. Je disais en ouvrant l'émission finalement que les copistes avaient une activité pas tant rivale avec les imprimeurs que complémentaire.
1: Elle est essentiellement complémentaire. Bon, moi, j'ai passé pas mal de temps à étudier les imprimeurs de musique. Hein. J'ai notamment travaillé sur les Ballard, c'est la grande dynastie des imprimeurs de musique français.
0: Ballard étant le seul imprimeur de musique pendant toute la période de Louis XIV.
1: Oui, c'est une époque où ils avaient un monopole de droit. Mmh. Avant, ils ont eu un monopole de fait, mais à partir de 1673, ils ont un monopole de droit, donc personne ne les concurrence. Ils ont une paix royale pour faire fructifier leur travail. Ces imprimeurs, bon, c'est pas les seuls, mais ils travaillent essentiellement en quantité, c'est-à-dire qu'ils impriment des livres par centaines d'exemplaires, entre 300 et 600, mais ils font pas tant d'éditions que ça chaque année. Donc il y a un choix qui est fait soit par leurs commanditaires, soit par eux-mêmes pour choisir les choses qui vont être éditées, ce qui est une infime minorité des choses disponibles. Mmh. À Paris et même encore plus en province. Alors que les copistes, ils copient beaucoup moins de choses parce qu'ils font en général un exemplaire unique ou une toute petite série de 2, 3, 4 exemplaires. Mais ils peuvent copier ce qu'ils veulent ou ce qu'on leur demande. Mmh. Donc en fait, ils travaillent en diversité avec peu d'exemplaires alors que l'imprimeur, c'est exactement l'inverse. Ce qui fait que la transmission de la musique vue dans sa globalité, en fait, elle profite de ces deux techniques en quantité et en diversité, et c'est comme ça qu'on a finalement un répertoire assez important qui est le plus possible représentatif de ce qui se composait à l'époque.
0: Donc c'est bien vrai que c'est grâce à des copistes que l'on connaît Jean de Campfort, puisque ce qu'on vient d'entendre n'existait que sous forme de copie, n'a pas été imprimé. En l'occurrence, ça a été copié par quelqu'un qui était très en vue dans ce métier, qui était André Danican Philidor, qui travaille à l'époque de Louis XIV, mais directement pour Louis XIV.
1: Pas seulement, mais essentiellement, ouais. Oui. C'était le rejeton d'une famille écossaise qui s'était fixée à Versailles. Mmh. Et alors, c'est quand même le plus grand copiste français en nombre de volumes copiés. Hein. On doit être à plusieurs centaines, entre 200 et 300, ça dépend comment vous les comptez, mais enfin, c'est quand même de loin le plus important. Et c'est quelqu'un qui a eu plusieurs métiers. Bon, il a été...
0: Joueur d'échecs.
1: Ah non, c'est pas lui, c'est c'est le fils.
0: Attends, je vais pas te dire alors.
1: Il a été compositeur à ses heures, il a pas beaucoup composé, mais il a composé quand même. Il a été oboïste, il avait plusieurs charges d'instrumentiste à l'écurie du roi et à la chapelle du roi, des charges de hautbois, de cromorne et de basson. Il a été maître de hautbois dans une clientèle privée aussi, on a quelques contrats qui le concernent. Il a été bibliothécaire puisqu'il a reçu, au moment de l'installation de la cour à Versailles, vers 1682-83, il a reçu la charge de la gestion de la bibliothèque du roi, qu'il devait donc conserver, et on suppose aussi préparer pour les représentations. Et il était chef copiste, ça allait bien ensemble évidemment, de cette bibliothèque avec des copistes qui ont travaillé pour lui.
0: Mais être garde de la bibliothèque de la musique du roi, quand on est aussi symphoniste, compositeur soi-même, vu du XXIe siècle, on a l'impression que c'est un peu une voie de garage, alors que c'était plutôt prestigieux.
1: Prestigieux, je sais pas. C'était une charge quand même. Hein. C'était une charge officielle comme imprimeur du roi ou oboïste. C'était une charge dûment répertoriée dans le protocole de la maison du roi. Bon, il y avait de la place que pour une seule personne. Alors, est-ce que c'était prestigieux pour autant? Je sais pas. En tout cas, il y avait pas mal de travail quand même. Hein.
0: Oui, ça occupait bien.
1: Parce qu'il devait évidemment copier ce qui manquait. Copier des parties séparées. Et assurer l'intégrité de cette collection. Il copiait des choses chez lui. Il a aussi copié des choses en avance qu'après il a vendu au roi. On a des témoignages là-dessus. Il a été chargé par le roi de deux choses différentes. C'est assez intéressant. À partir du moment où la cour s'installe à Versailles, on lui demande de copier ce qui est joué à Versailles. Les nouvelles œuvres de Lully, de Lalande, etc. Et après, il dit lui-même que le roi lui a demandé de faire une collection rétrospective de ce qui a été joué et chanté à la cour avant son règne. Et il est remonté même parfois jusqu'à Henri IV. Il a fait des collections de musique pour les fêtes et les cérémonies de la cour, qui remontent quand même jusqu'à... Il me semble qu'il y a une pièce de Lassus, quand même, hein, ce qui ne rajeunit pas. Et il a collectionné des ballets des jésuites qui étaient représentés dans les collèges de Paris à cette époque. Il a récupéré tous les ballets de Lully, qui dataient des années 1650 et 60, donc on est déjà 20 ans avant. Et donc, il a copié tout ça, et dans des grands volumes in folio de toute beauté, on les a pas tous récupérés. Il en manque, mais grosso modo, ils ont été séparés maintenant entre la Bibliothèque de Versailles et la Bibliothèque nationale.
0: Mais il gardait pas tous ses originaux, monsieur.
1: En fait, on se rend compte qu'on a aucune des sources qu'il a utilisées.
0: D'accord. Donc une fois qu'il copie,
1: au point qu'on se demandait qu'en fait, s'il les détruisait pas.
0: Et s'il y a pas une part d'invention.
1: Bon, on n'ira pas jusque-là, bon. mais...
2: Je ne pense pas qu'il y ait d'invention.
1: Non, mais on suppose quand même qu'il a détruit ses sources. Enfin, pour moi, c'est une évidence, parce qu'on n'en a absolument aucune. Et évidemment, détruire la source, c'est donner de la valeur à ce qui a été copié. Ce qui va quand même dans le sens du travail que Louis XIV lui a confié.
0: Ah oui, et puis la question du marché, on va y venir tout à l'heure. Bonjour Pascal Donnet-Chaud.
2: Bonjour David.
0: J'ouvrais l'émission en évoquant Jean-Jacques Rousseau, que l'on connaît comme philosophe, un peu moins comme compositeur et encore moins comme copiste.
2: Il a exercé cette profession quand il est arrivé en France. Il dit d'ailleurs que c'est un métier assez difficile et qu'il n'a pas été très bon dès le départ, puisque les premières copies qu'il a réalisées, ben, les musiciens ne jouaient pas en même temps, il y avait des erreurs de copie. Donc il a dû se former à cette profession qui demande un certain savoir-faire quand même. Et ensuite, il a rédigé un article dans son dictionnaire de musique où il donne un peu les qualités qu'il faut avoir pour être un bon copiste. Par exemple, vous l'avez cité tout à l'heure, le plus habile copiste est celui dont la musique s'exécute avec le plus de facilité, sans que le musicien même devine pourquoi. Donc ça suppose une clarté dans l'écriture, et on l'a vu avec David Nern tout à l'heure avec ses copies, qui sont extrêmement claires, avec à chaque fois un souci de mise en page. Vous évitez les tournes, évidemment, parce que quand vous êtes au clavecin ou au violon, vous évitez d'avoir ces problèmes de tournes, comme aujourd'hui d'ailleurs. Disposition des portées, équilibre de la page, alignement de la musique.
0: Alignement vertical.
2: Vertical, évidemment.
0: Justement, pour pouvoir jouer en même temps.
2: Et voilà. Et puis, il faut aussi être musicien, parce qu'il faut aussi entendre la musique qu'on note et savoir détecter les erreurs que peuvent vous transmettre une source que vous dupliquez, par exemple.
0: Oui, parce qu'on parle toujours des erreurs de copiste, mais parfois, c'est des erreurs de l'original.
2: C'est ça. Il ne faut pas dupliquer. Malheureusement, ça arrive assez souvent.
0: On a parlé de la Bibliothèque de musique du Roi. Il y a d'autres endroits de la vie musicale en France où il y a des copistes
2: au XVIIIe siècle. Il y en a partout. Chaque institution a son copiste attitré. Souvent, c'est un musicien comme Philidore qui appartenait à la grande écurie, enfin à la musique du roi aussi. Des institutions comme la Comédie Française, par exemple, font appel à des violonistes, souvent, pour copier la musique qui était insérée dans les pièces de théâtre. Puisque Molière, on le sait, avait quelques musiciens que Lully avait d'ailleurs essayé de réduire ses effectifs pour ne pas que ça lui fasse concurrence à l'opéra. Mais il y avait des musiciens qui étaient là pour copier tout le répertoire.
0: Laurent Guillaume.
1: La Chapelle Royale aussi, il y avait ses copistes.
0: Ah oui.
1: On les appelait des noteurs.
0: Et à l'Opéra de Paris, il y avait carrément un bureau des copies qu'il y a toujours.
2: Exactement. Donc nous, on a travaillé plutôt avec Sylvie Bouissou sur les copistes du 18e siècle à l'Opéra. On a des grands noms de copistes comme Brice Talmant, qui va rester 40 ans au service de l'opéra, qui va être un copiste extrêmement productif, parce que à l'opéra il faut non seulement faire la source qui va servir au batteur de mesure, la source du conducteur en fait, et à partir de cette source il faut générer toutes les parties séparées d'orchestre. Donc ça suppose un savoir-faire aussi, et ça suppose de réunir assez de copistes pour préparer dans les temps tout un matériel assez volumineux.
0: Mais à quoi sert le bureau des copies aujourd'hui, au XXIe siècle, puisqu'on a quand même des imprimeurs qui peuvent faire

0: copiste. Absolument. Et dans, ouais, dans la partition originale.
1: Alors, je vous propose d'écouter une partition que Lully compose pour une pièce de Molière qui est Le Bourgeois Gentilhomme, donc pour la comédie française, qui a été copiée par Philidor et puis qui a dû faire encore un peu de travail de bibliothécaire d'orchestre pour être jouée par le Philharmonique d'Oslo sous la direction de Klaus Mäkelä aujourd'hui.

0: Klaus Mäkelä à la tête du Philharmonique d'Oslo dans la marche pour la cérémonie des Turcs, une partition donc de Lully pour la comédie ballet Le Bourgeois Gentilhomme de Molière. On a Pascal Denechaud dans ces années 1720-1730 une espèce de marché de la copie privée parce que les clients de ces copies ne sont pas que les musiciens.
1: Absolument, absolument. Et à partir du moment où une œuvre n'est pas éditée, par exemple, un compositeur comme Lully faisait éditer ses œuvres à partir de 1681, mais pour les œuvres avant cette date-là, comme elles n'étaient pas disponibles en édition imprimée, il fallait demander à en faire une copie pour avoir la musique. Ça a été le cas, par exemple, de Psyché, donc un opéra de 1678. Qui n'a pas été disponible. C'est la dernière œuvre imprimée après la mort de Lully.
0: Qui est en 1720 seulement. Ouais.
1: C'est ça, 1720-21. Et en fait, on trouve 31 manuscrits dans le monde. Herbert Schneider, on a recensé 31 manuscrits quand il a fait l'édition de cette œuvre. Et en fait, il était possible d'avoir accès à ces sources-là en ayant une relation, par exemple, avec un membre de la troupe de Lully. Il suffisait de le soudoyer pour en pouvoir emprunter la partition, la faire copier et la rendre ensuite. Et c'est comme ça qu'on a pu avoir des sources qui n'étaient pas éditées.
0: Ça veut dire qu'on a aussi des copieurs qui commencent à penser collection quand ils copient, Laurent Guillot?
2: Il y a surtout des nobles et des grands bourgeois qui veulent avoir une collection.
0: Ah oui.
2: Parce que pendant quelques...
0: Ah oui, comme aujourd'hui on a la Pléiade de Victor Hugo, on veut son intégrale Lully dans sa bibliothèque.
2: Voilà, parce qu'en fait, avoir une intégrale en fait de tout le répertoire de l'Académie royale de musique, qui

0: commence par l'Ubi, mais qui continue après, évidemment, avec Colas, Marais, Campra, etc., des marais, c'est avoir chez soi un des signes de la magnificence royale. C'est s'approprier la magnificence royale. C'est un marqueur social, en fait. Donc on achète tout ça, on est parfois même abonné à ce que Ballard imprime, et on fait relier ça très bien à ses armes, et ça fait très bien dans les bibliothèques. Alors quand on est aussi amateur, de temps en temps on ouvre, on chante un bout avec une flûte, un clavecin, un violon, et un chanteur, une chanteuse, mais il y en a beaucoup qui ne le faisaient même pas. Donc ça devient du collectionnisme. Bon, c'est quand même un peu lié à la pratique. Hein. Les dernières éditions des opéras contiennent à la fin une table des airs à chanter et des airs à jouer, ce qui est vraiment destiné aux amateurs.
1: Donc potentiellement, ça peut servir à une pratique dans le salon. Ouais.
0: Ça peut servir à poser ça sur un clavecin. Ça permet notamment, quand on a une partition réduite, c'est-à-dire avec juste le dessus et la basse, un claveciniste peut y aller avec un chanteur et un instrumentiste. Mais ça ne servait pas à un orchestre. Enfin, il y avait des orchestres de société à l'époque, mais c'était vraiment la très très haute société.
1: Ce collectionnisme, Laurent Guillou, il n'est pas loin parfois du philistinisme, finalement. C'est-à-dire qu'on collectionne les partitions parce qu'elles sont hyper belles, qu'importe finalement la qualité du contenu musical. On a l'exemple de Seguin, par exemple.
0: Alors, Louis-Denis Seguin, donc président à la Chambre des comptes de Paris, richissime, vraiment, il a une fortune, il est mort sans enfant, sa succession a été discutée, remise en cause pendant 50 ans, enfin bon, bref. Et il jouait du clavecin, il avait comme maître de clavecin Henri d'Anglebert. Et il avait chez lui quasiment la plus belle collection musicale française de l'époque, quoi. Il est mort en 36. Et donc il avait des maîtres et des maîtres d'opéra, et aussi des airs. Très peu de musique instrumentale, d'ailleurs. Donc essentiellement des opéras. Donc il avait évidemment tout Lully en 2 ou 3 exemplaires, carrément. Plus tous les opéras jusqu'à l'époque de sa mort, tout ce qui était passé à l'Académie royale de musique, alors soit en imprimé, soit en manuscrit. Et quand c'était en manuscrit, en général, c'était en partition générale. Hein. Il allait les chercher chez Nern, chez Foucault, on ne sait pas où. Et alors, il avait fait relier tout ça dans des très belles reliures de Maroquin Rouge à ses armes.
1: 480.
0: Qui sont quasiment les plus belles reliures que j'ai pu voir dans le domaine des collections musicales. Et donc, ça devait coûter extrêmement cher. Il devait pas les ouvrir souvent, pas trop souvent parce que c'était tellement précieux. Et on en a retrouvé que 7. Et ces reliures étaient tellement belles qu'on sait qu'on a retrouvé ces reliures sur des recueils d'estampes notamment. Donc elles ont été récupérées, le contenu a été jeté. Peut-être, on n'est pas absolument sûr, parce qu'il n'y avait ni ex libris, ni tampon, ni rien. Donc si on enlève la reliure, le reste, on ne voit pas que c'est du Séguin. on ne sait pas, en fait. Mais on peut supposer que ça a été jeté, et les reliures ont été gardées pour relier des recueils d'estampes.
1: Du trafic d'organes bibliographiques.
0: C'est un petit peu ça. Enfin, c'est le cas de collectionnisme le plus abouti, je crois, du XVIIIe siècle.
1: Sauf qu'il y a plus d'erreurs dans ces partitions, parce que le souci, c'est que ce soit plutôt joli dans la bibliothèque,
2: c'est ça,
1: que forcément rigoureux.
2: Il arrive effectivement qu'il y ait des erreurs de copie dans ces partitions. C'était le cas, par exemple, d'une partition que j'avais vue de Thésée à Carpentras, où en fait le copiste s'était trompé il avait oublié une quinzaine de mesures dans un instrument. Et quelqu'un qui a dû acquérir cette partition après coup l'a effectivement lu, vraiment comme un musicien peut le faire, et a noté sa partition en disant « il y a ici 15 mesures manquantes dues au copiste qui a noté cet opéra ». Voilà, il arrive que en fait il y a des décalages, il y a des erreurs de copie, mais que finalement on s'en fiche un peu puisque c'est l'objet en lui-même qu'on souhaite avoir.
0: Il arrive aussi qu'une copie... qu'une erreur trouvée sur une copie se répercute sur d'autres copies.
1: Ah ben oui.
0: Ce qui est le signe d'une généalogie qu'on peut faire avec les copies.
1: Surtout quand on a des copies comme Philidor qui ne gardent pas l'original. Oui, c'est
0: à plus forte raison.
2: Et il peut y avoir aussi le cas inverse, c'est-à-dire que ces copies véhiculent des versions qui sont complètement différentes de la version éditée de l'œuvre. Et là, par exemple, on a le cas à Turin, là aussi une copie Thésée pour Anne-Marie d'Orléans, la fille de Philippe Ier d'Orléans, qui s'était mariée donc à Victor Amédée de Savoie en 1684. Elle avait demandé, avant de partir, avant de quitter la France, d'avoir une copie des opéras de Lully, toujours pour la même. Et dans cette partition qui est à Turin, avec d'autres partitions de Lully, on a une version qui est légèrement différente de celle éditée par Ballard après la mort de Lully. Donc, intéressant.
1: Alors, intéressant, mais compliqué pour vous quand vous essayez de démêler toutes ces choses-là, parce que quand on a une partition, prenons les fêtes d'Hébé de Rameau, Pascal Donnet-Chaud, vous avez 300 parties séparées, 40 copistes qui interviennent dans tout ce matériel d'orchestre. Comment est-ce qu'on démêle ?
2: C'est un peu compliqué. J'avoue qu'on a un peu mal à la tête quand on voit tout ça. Le souci est que ces parties séparées, dont la plupart ont servi aux musiciens à la création en 1739, aux musiciens de l'orchestre, ben ces parties séparées, elles ont évolué au fil du temps et au fur et à mesure des reprises. Soit elles ont été détruites, donc on en a refait d'autres avec un contenu différent, donc on voit l'œuvre qui évolue comme ça, soit elles ont été dépecées, c'est-à-dire qu'on a gardé quelques pages anciennes et on a ajouté des pages modernes. Donc le fait de recenser les mains de copistes, ça permet vraiment de savoir, de dater les différents changements qui ont été faits.
1: Ah oui, c'est-à-dire que votre méthode, elle n'est pas de comparer toutes les versions et ainsi de suite, elle est d'abord de commencer par repérer qui a fait quoi.
2: Exactement.
1: Et donc, qui sont ces copistes ?
2: Qui sont ces copistes et surtout, à quelle période ils travaillent ? Parce que le gros problème, c'est qu'ils ne datent pas leurs copies, ils ne signent pas leurs copies. Donc, on est... Et si on n'a pas cet œil un peu aiguisé, cette reconnaissance des mains, parce qu'en fait, on s'aperçoit que l'écriture a évolué et qu'on n'est pas sur une écriture de début 18e, mais on est plutôt sur quelque chose de la fin du siècle. Mmh. Les papiers, on étudie les papiers également. La façon dont la musique est tracée aussi. Enfin, tout ça, ce sont des éléments qui nous permettent de dater plus ou moins facilement ces sources.
0: C'est un travail de graphologie et de codicologie, en fait.
1: C'est-à-dire que vous, par exemple, vous reconnaissez... C'est Philidor à quoi ?
0: À sa graphie, je la reconnais.
1: Mais à quoi ?
0: Bah, à la forme des notes, à la manière dont il les trace, à la forme de ses clés. Enfin, je peux la reconnaître comme ça.
1: Ah oui.
0: Bon, bah, mais ça vient pas en 5 minutes.
2: Hein. Et il faut s'entraîner. Voilà. C'est un peu comme un parfumeur qui reconnaîtrait un parfum. Ouais. Il faut s'entraîner à regarder certains petits détails auxquels on fait pas attention d'habitude.
0: Notamment donc la forme des clés, les flammes des croches, la manière dont il pose la
1: tête.
0: C'est
1: quoi les flammes ?
0: C'est la petite croche qui fait une croche. En fait.
1: Ah oui, d'accord, oui, ok.
0: La forme des têtes des notes, elles sont plus ou moins grasses, plus ou moins grosses, plus
1: ou moins inclinées. Les têtes, donc c'est les ronds.
0: Voilà, c'est les ronds, plus ou moins ovales, plus ou moins ronds.
1: Et puis il y a le poutrage aussi, les poutrages,
0: oui,
1: c'est
0: la manière dont il va lier entre elles les hampes des
1: donc
0: croches.
1: Donc le trait qui relie les croches et double croches, qui sont plus ou moins ondulées.
0: Voilà, plus ou moins ondulées, plus ou moins gras, qui dépassent plus ou moins devant et derrière. Enfin, c'est, oui.
1: Parce que là-dessus, il y a un débat d'interprètes qui se demande parfois si cette ondulation serait pas un signe musical, ne voudrait pas dire que ça codifierait qu'il faut un jeu inégal. Alors, vous abstenez d'y penser parce qu'il n'y a pas de nomenclature.
2: Pas sur le jeu inégal, parce que en fait la notation induite, c'est qu'il faut jouer de toute façon de manière inégale, et c'est l'égalité qui va être notée. De différentes façons, parfois avec des points, etc. Donc chaque copiste peut, mais là tout ça c'est bien assez connu. En revanche, on se pose la question de savoir si la poutraison des notes, le dessin pourrait signifier une sorte de phrasé,
0: de souplesse, oui.
2: Une souplesse, une façon de phraser la musique.
1: Donc ce serait une espèce de licence. Allez-y, lâchez-vous en rubato.
2: Oui, ou plutôt non. C'est une façon de lier en la phrase, enfin. De le souffle, j'imagine.
0: Mais il faut quand même voir qu'on a quand même des exemples d'opéras qui sont copiés exactement de la même manière chez Foucault par trois ou quatre copistes
1: différents.
0: On
1: n'a pas encore parlé de Henri Foucault. Peut-être il faut préciser qui c'est.
0: Alors c'est un libraire de musique, éditeur de musique et possesseur d'un atelier de copistes, chez qui il sous-traitait la copie, donc chez plusieurs copistes en parallèle. Il leur faisait copier parfois la même œuvre, d'après la même matrice. C'est-à-dire qu'on a, par exemple, des opéras de Lully qui ont exactement la même mise en page, à la note près, portée par portée. C'est pas la même main, c'est pas la même copiste, mais on peut les comparer. Et c'est là qu'on voit quand même que le poutrage n'est pas forcément significatif, parce voilà. que le poutrage dépend aussi du copiste.
2: En revanche, quand on est dans une partie séparée destinée à quelqu'un comme Michel Blavet, qui était le flûtiste soliste de l'opéra, bah on peut légitimement penser que ça reflète une façon d'attaquer les notes, de lier entre elles. Voilà. Et les flûtistes se posent effectivement ce genre de questions.
0: Il y a des questionnements.
1: Alors, on va écouter un extrait des Fêtes des Baies, donc de Rameau, Pascal Denéchaud, qui est la partition dont vous avez fait l'historique des versions copiées, pour faire entendre comment l'édition critique que vous avez pu en faire a pu infléchir l'interprétation.
2: Avec effectivement des parties séparées qui, grâce à la restauratrice de la bibliothèque musée de l'Opéra, ont permis de décoller certaines pages, d'enlever certains liens qui masquaient la version originale. Et en allant voir ces parties, en retrouvant les plus anciennes parties, donc ça suppose de connaître les mains des copistes qui étaient actifs à cette époque-là, de regarder ce qu'il y a sous les bouts de papier qui ont été collés au fil du temps, on arrive à retrouver l'instrumentation originale voulue par Rameau, et notamment un trait de basson dans un récitatif qui est complètement fou, qui vient au moment où le roi invoque l'oracle, qui vient un peu montrer, donner un côté dramatique à cette musique.
1: Alors voici la version enregistrée en 1998 par Les Affleurissants, dirigée par William Christie.

Et après votre édition critique, Pascal Denechaud, l'Orfeo Orchestra a pu enregistrer ce même opéra dans la direction de Giorgi Vachegui.

0: Ce qui a fait ressortir donc votre édition critique, c'est essentiellement la place du basson.
1: Non seulement ça, mais aussi la place de la contrebasse, par exemple, puisqu'on a une partie séparée de contrebasse, copiée par Brice Lallemand, qui porte les noms des contrebassistes de 1739 et 1747. Donc on sait que cette partie de contrebasse a été jouée du vivant de Rameau par des contrebassistes de l'orchestre. Et cette partie de contrebasse est assez étonnante, puisqu'elle est en valeur longue. Elle vient un peu asseoir la basse fondamentale, la musique, l'harmonie en fait. C'est assez étonnant et c'est très rare de retrouver des parties de contrebasse dans ces matériels.
0: On a parlé de Philidor, à l'instant, Laurent Guiraud, vous évoquiez l'atelier de Henri Foucault. C'est des manières de penser la copie différente ?
2: Alors, comme on l'a vu, il y a certains opéras de Lully qui ont été imprimés très tardivement. Et il y a donc un certain Henri Foucault à l'époque, à partir des années 1680-85, enfin, un peu avant la mort de Lully, et en tout cas après, qui se sont dit, ben, il y a de l'argent à faire en diffusant les opéras de Lully qui ne sont pas imprimés.
0: Et donc chasse aux inédits.
2: Ouais. Voilà. Alors, on ne sait pas comment il se les a procurés. Mais donc, il les a copiés en petite série. Donc, à partir d'une matrice qui faisait référence chez lui, qui prêtait à des copistes qui étaient censés la copier exactement de la même manière. Donc, on a parfois plusieurs copies de Cadmus et Hermione, de Psyché, etc., qui sont rigoureusement identiques. À l'erreur près, évidemment. Le copiste faisant toujours des erreurs. Mais, et donc, qu'on groupe parfois comme étant une seule source. Ce qui est de bonne guerre. Et donc, il a vendu ça. Il a sous-traité à plusieurs copistes. Alors, il y en a un qui est identifié seulement, c'est Nern, en fait. Oui. Les autres sont tous anonymes, comme 95% des copistes. On ne saura jamais qui c'est.
0: Oui, puisqu'ils ne signent pas.
2: Voilà, ils ne signent pas, ils ne datent pas. Donc, voilà. Mais on les reconnaît. Il y a quand même certains copistes de Foucault dont on a 20 ou 30 copies, hein, faites pour Foucault ou pour d'autres, mais... Mmh. Mais qui sont vraiment des copistes professionnels qui travaillent très, très, très régulièrement.
1: Tout à l'heure, je citais justement Psyché. On a 7 volumes de Cadmus et Hermione. Donc vous avez 7 volumes copiés par des copistes de Foucault, soit à une seule main, soit ils se mettent à plusieurs, chacun copiant un acte, soit un fait la musique, l'autre les paroles. Enfin, on a toutes les formules possibles. Et puis, Psyché, 9 volumes de l'opéra, donc avec la mise en page absolument identique à la mesure près. Enfin, c'est assez incroyable.
2: Et Foucault, qui comprenait mieux son marché d'ailleurs que la Maison Ballard, a utilisé toute cette matière de la musique de Lully pour faire des recueils d'extraits, ce que Ballard n'a jamais fait.
0: Ah, des compiles.
2: Voilà, des compiles. Et donc, il vendait le recueil des plus beaux endroits des opéras de Lully. Et ce recueil-là, il est vendu en 2 volumes. Mmh. Il contient des extraits de tous les opéras. Et il en a vendu plein, parce que on en a environ 15 exemplaires maintenant. Donc ça veut dire qu'on en a perdu beaucoup, évidemment. Donc on peut supposer qu'il a diffusé ça entre 50 et 100 exemplaires.
0: Donc ça veut dire qu'il commence à y avoir une espèce de marché de l'antiquité musicale.
2: Tout à fait.
0: Ouais. Et dans lequel s'engouffre aussi Sébastien de Brossard, qui lui-même a un goût, disons, pour la force patrimoniale du copiste. Parce que être copiste, c'est aussi permettre d'accéder à la postérité des partitions qui n'ont pas été imprimées, comme on le disait au début de l'émission.
2: Alors oui, à part que Brossard ne copiait que pour lui.
0: C'est-à-dire ?
2: C'est-à-dire qu'il était à la fois collectionneur, il a énormément copié pour lui.
0: Ah oui, donc c'était plutôt dans un esprit musicologique.
2: Voilà, c'était pas dans la vision d'un marché. Il ne vendait pas ses copies, mais il était aussi maître de chapelle. Donc il a été à Strasbourg, puis à Meaux. C'est-à-dire qu'il a quand même dû alimenter ses chanteurs pendant quelques dizaines d'années, ce qui nécessite évidemment d'acheter les partitions, mais aussi de copier les choses intéressantes pour les faire jouer. Mais on voit chez Foucault tout à fait une connaissance du marché qui est extrêmement intéressante. D'ailleurs, il était en procès avec la famille Lully, hein, puisque les Lully, donc sa veuve et ses enfants étaient extrêmement près de leurs sous, extrêmement conscients de la valeur, du privilège de l'édition des œuvres de leur père ou mari. Ils surveillaient tout ça de très près. Il y a eu plein de procès avec les Ballard. On sait qu'il y en a eu avec Foucault. On n'en a pas le détail, mais voilà, c'était un marché assez lucratif quand même.
1: Et puis Foucault aussi va être le premier à diversifier, c'est-à-dire qu'il va faire de la vente d'occasion, comme on l'a vu, oui. De la copie. De l'édition aussi. Donc, en fait, il va y avoir beaucoup de copistes qui vont se lancer dans l'édition. Je pense à Ubo, copiste de la Comédie italienne, qui grave de la musique. Donc, il fait de la gravure musicale qui vend, qui fait des annonces publicitaires dans la presse pour dire « si vous voulez tel opéra comique, écrivez-moi, je vous fais tout ça ». Et il y a tout un commerce qui se fait, une diversification, en fait, du métier, parce qu'on cherche d'autres débouchés pour...
2: À l'époque de Lully et juste après, il y a quelques petits copistes qu'on connaît, alors dont on a les noms et parfois les dates. Il y a notamment Vignol, qui a fait quelques copies de Lully, qui sont parmi les premières qu'on ait. Il y a Dupont, qui copie des choses, des grands motets notamment, et aussi des opéras. Mais il y en a très peu.
1: Très rare.
2: C'est très peu.
0: Avec Sylvie Bouissou et Pascal Denechaud, vous êtes en train de préparer un dictionnaire des copistes.
1: C'est ça.
0: Il y en aura combien ?
1: Oh, je sais plus, on doit avoir 300 copistes. À la fois, alors on a.
0: Mais à quoi ça sert de faire le dictionnaire des copistes?
1: En fait, on a. Pour l'édition Rameau.
0: Ouais.
1: Le travail était par rapport à l'édition Rameau au départ pour essayer de recenser tout ce qui avait produit des sources ramistes et essayer de les dater. C'est toujours notre souci. C'est quand est-ce que ces sources ont été faites et d'après quoi? Et l'idée, en fait, après, ça a été d'élargir. Donc, il y avait ce travail qu'on avait fait sur les matériels d'orchestre, sur les copies des matériels d'orchestre, sur les copies de collection par Bergeron, par exemple, ou pour les copies de la salle, avec un copiste qu'on a appelé ARM 37, parce que Académie Royale de Musique, et c'était le numéro 37, parce qu'on est obligé de leur donner des codifications, des numéros de sécurité sociale, comme on disait avec Laurent l'autre jour, parce qu'on n'a pas leur nom. Et ces personnes vont en travailler pendant une période donnée, qu'on va essayer de définir au plus près, on y arrive parfois, et on va essayer d'établir la liste des productions qu'ils ont faites. Mmh. Voilà. Et c'est grâce, une fois qu'on a ça, ben on a une périodicité qui se dégage, on a des éléments...
0: En fait, c'est pour aider aux éditions critiques.
1: C'est aider aux éditions critiques, c'est aider les bibliothécaires aussi, parce que quand on a un manuscrit, ben on ne sait pas de qui il est, etc.
0: Alors Catherine Massip, qui a longtemps dirigé le département de la musique à la Bibliothèque nationale de France, avait mis des lettres aux copistes. Absolument. Il y avait le copiste A, copiste B, copiste C. Et puis alors vous avez fait toute une focalisation sur le copiste Z. Pourquoi ?
1: Alors c'est Catherine Massip qui a donné ce nom au copiste Z.
2: Z comme Zerbi, je ne sais pas pourquoi.
1: On n'a jamais su vraiment.
0: Enfin, vous avez trouvé qu'il n'avait pas de Z dans son prénom, du reste, ni dans son nom.
2: C'est un des meilleurs copistes français.
0: Pourquoi ?
2: Mais parce qu'il a une graphie extraordinaire.
0: C'est ça, vous l'évaluez à la beauté de l'écriture.
2: C'est aussi beau que de la gravure. C'est souple, c'est beau, les liaisons sont très belles, c'est parfaitement.
0: Ça veut dire au passage que la gravure devient le modèle esthétique pour les copistes.
2: Ou l'inverse. Mais enfin, il y a des bonnes gravures comme des mauvaises, comme il y a des bonnes copies comme des mauvaises.
1: Est-ce que la gravure s'inspire pas finalement de ces belles copies, finalement, de reproduire
2: parfois, par
1: là.
0: Donc, on parle de David Nern, hein, c'est ça ?
2: Alors, David Nern, secrétaire à la cour de Jacques II d'Angleterre. La cour passe en exil donc à Saint-Germain-en-Laye, où là, il exerce comme secrétaire. Et on se rend compte maintenant, parce qu'il a été pas mal étudié, qu'en fait, il avait un deuxième métier qui était copiste en musique. Et c'est quand même le numéro 2 de la copie de musique en France, puisqu'on a environ 80 volumes de sa main. Ce qui est quand même beaucoup.
0: Deuxième après qui ? Après Philidor ?
2: Après Philidor. Oui. Et alors, c'est très très beau. Et il était copain avec Couperin. Il a copié notamment les messes de Couperin pour orgue, et en fait, qui ne sont connues que par ces copies-là. Ça n'a jamais été gravé. Hein. Enfin, pas avant le XXe siècle. Et c'est des manuscrits extraordinaires. C'est d'une beauté visuelle. C'est vraiment splendide.
1: Il n'y a pas d'erreur. C'est propre.
2: C'est parfait.
1: Il n'y a pas de
2: bavure. Il a copié beaucoup d'opéras et pas que du Lully aussi. Il a copié des opéras donc en partition générale, c'est-à-dire que lorsqu'il y avait des éditions réduites, donc sans les parties intermédiaires de l'orchestre et du chœur, il copiait ça en entier. Et ça se vendait parce qu'évidemment, c'était mieux que ce qui était imprimé. Donc, tous les collectionneurs en voulaient. On a étudié récemment... Enfin, j'ai étudié, pardon, la collection Séguin, qui est un collectionneur de musique un peu extrême. Il a acheté des copies chez Nern. Et on peut supposer... Enfin, les dates concordent. On peut supposer qu'il les a eues directement par Nern. Enfin, Nern avait une clientèle privée. Il a aussi copié pour la cour, sans doute, pour la musique de Jacques II à Saint-Germain. Curieusement, à la différence de Philidor, Nern n'a jamais daté et jamais signé. Et c'est pourtant le deuxième. Et alors, ça, l'identité entre ce fameux copiste Z et David Nern, qui était écossais d'ailleurs, comme à l'origine des Philidor, a été prouvée récemment. Alors, on s'en doutait, mais on a une preuve indubitable dans une étude extrêmement poussée des correspondances entre la correspondance de Nern et le texte qu'il y a sur sa musique. On voit que c'est absolument la même main. Il n'y a aucun doute.
1: C'est souvent d'ailleurs grâce à des mots manuscrits, des lettres, des mémoires, qu'on arrive à associer l'écriture à un travail de copie. Et c'est comme ça qu'on arrive à identifier certains copistes et à savoir que voilà, c'est bien eux qui ont fait ce travail-là.
0: On va écouter une pièce pour orgue de Couperin, un l'offertoire extrait de la messe des couvents, donc copié par David Nern et ici interprété par André Isoire.

0: L'offertoire sur les grands jeux de la messe des couvents de François Couperin par André Isoard, avec, grâce à une copie de Navin Dern, puisqu'on parle des copistes. Dans ce livre que vous allez faire paraître, Laurent Guillot et Pascal Denéchaud, sur les premiers copistes en France, il y a une contribution de Jean Duron à propos de Sébastien de Brossard qu'on évoquait tout à l'heure. Et il s'arrête sur les gestes d'écriture les plus spontanés, c'est-à-dire que parfois on a des traces de la rapidité avec laquelle les copistes pouvaient travailler.
1: Il a mis en évidence très clairement, à partir des manuscrits de Brossard, qui sont assez nombreux d'ailleurs, et qu'il a étudiés à fond, qu'en fait, Brossard avait deux mains, quoi. Il avait une main rapide, avec des notes de petite dimension. C'est pas des brouillons, mais c'est de la copie rapide. Et une main beaucoup plus élaborée.
0: Et le choix de la main dépendait du client ou
1: Alors non, parce que Brossard, il le copiait pour lui, mais ça dépend du temps qu'il avait pour copier. Soit il faisait un petit brouillon qu'il gardait, soit il copiait bien pour le faire jouer par sa maîtrise, enfin par les symphonistes de sa maîtrise ou ses chanteurs, voire dans certains cas, parce qu'on a des exemples très rares, pour le faire imprimer. Là, c'est une main très belle où il dit, voilà, il donne ça à son imprimeur Ballard, c'est comme ça qu'il faut l'imprimer.
2: On a d'ailleurs ce cas dans de nombreux copistes. Soit on va pouvoir voir l'évolution de la main. On a ça pour l'allemand, justement, qui va avoir une très grande longévité. Et en fait, on s'aperçoit qu'il change de manière d'écrire. C'est-à-dire qu'il va y avoir des petits gestes, les guidons, par exemple, qui sont des petits signes qu'on met à la fin de la portée pour indiquer la note suivante sur l'autre système.
0: Ah oui.
2: Va changer de forme. Ou alors, les flammes des croches dont on parlait tout à l'heure qui vont être tournées à gauche, un jour, on ne sait pas pourquoi, il va les tourner à droite. Ou voir mettre deux systèmes complètement opposés dans une même page. Donc, c'est très troublant quand on analyse ses mains, parce qu'on se dit, mais est-ce qu'on a affaire à deux personnes différentes ou c'est le même copiste? C'est assez...
0: Brice Lassemann, dont on sait qu'il était payé 600 livres par an, ce qui apparemment n'était vraiment pas beaucoup pour l'époque. Ça veut dire que c'était un métier qui n'était pas très bien payé.
2: Il se faisait aussi des à côté, c'est-à-dire qu'une fois que vous aviez ce travail-là, vous pouviez aussi vendre des partitions sur votre temps libre. C'est-à-dire qu'une fois que vous aviez fini votre journée de travail, vous pouviez aussi copier pour d'autres. Et vous aviez la chance d'avoir toute la bibliothèque de l'Opéra, par exemple, ou à la bibliothèque du Roi, toutes les sources à votre disposition. Vous les empruntiez, vous les copiez chez vous le soir, vous les vendiez et ça vous faisait un complément de revenu.
0: Oui.
2: Brice Lallemand va aussi travailler pour le concert spirituel. Donc là aussi, il va travailler pour plusieurs institutions. Donc il y avait moyen de se faire des compléments de revenus, effectivement.
1: Ce sont des gens qui se sont esquintés les yeux toute leur vie à travailler à la chandelle ou à la lumière du jour.
2: Et il faut savoir qu'ils travaillent de chez eux. C'est un privilège aussi, c'est-à-dire que l'opéra, par exemple, on pense à Lefebvre, va aménager un atelier d'écriture dans son appartement.
0: Mais pas toujours solitaire, puisque vous disiez tout à l'heure qu'ils pouvaient se répartir les différents actes d'un opéra, et même parfois se répartir l'un les paroles, l'autre les notes sur la même œuvre ou le même air.
2: Et même parfois se diviser une page. C'est-à-dire que l'écriture va changer sur une même page. C'est assez troublant. Pareil. Donc on voit que quelqu'un copie le haut de la page et puis arrête de travailler et quelqu'un d'autre prend la relève.
0: Ah oui.
2: C'est assez troublant. Et en fait, on sait qu'ils étaient une dizaine de copistes à travailler dans une même pièce qui était chauffée, éclairé par le copiste qui en fait se faisait rembourser tous ses frais de d'éclairage et de chauffage par l'institution qui l'employait.
1: On a dans le cas d'André Danican-Philidor à la fin de sa carrière des factures, enfin, ce qu'on appelle des mémoires à l'époque, où on lui dit pour avoir copié la partition et les parties de telle œuvre, on va vous payer 600 ou 800 livres. Ça peut paraître beaucoup, mais ça inclut quand même toutes les fournitures et le papier extrêmement cher à l'époque, et surtout le travail de tous les sous-traitants. Quand il doit copier une grosse œuvre en une semaine, il fait pas ça tout seul.
2: Ce qui pose pour nous un problème, c'est que ces personnes qu'ils employaient, c'était comme des ouvriers payés à la journée ou à la semaine. Donc en fait, on leur donnait l'argent de la main à la main et on n'a aucune trace de ces personnes employées par Lefebvre, par exemple, par Durand, par Brice Lallemand. On sait qu'ils étaient nombreux, mais ils n'ont jamais rien signé. Il n'y a pas d'acte notarié, il n'y a pas de contrat. Donc on ne saura peut-être jamais les noms de ces personnes qui ont œuvré pour fournir toutes ces copies.
1: De toute façon, sur 100 copistes, il y en aura 95% dont on n'aura jamais le nom. Hein.
2: D'où le numéro de sécu qu'on leur a attribué, voilà, les numéros ADCOP.
1: Un numéro parce que ça permet de les nommer. Et si on arrive à les nommer, le nom arrive en plus. Parce que l'attribution peut changer aussi, on peut se tromper dans l'attribution. Oui. Parfois, on pense au père, en fait, c'est le fils. Ça arrive.
0: Il y a une technique qui apparaît dans la deuxième partie du XVIIIe siècle, qui est celle du pochoir. On pourrait dire que c'est un peu intermédiaire entre copiste et imprimerie.
1: Oh, le pochoir, c'est assez spécial. En fait, ça apparaît essentiellement dans le domaine liturgique. Ça apparaît, je dirais, fin XVIe, début XVIIe, mais ça se développe effectivement pas mal dans la seconde moitié du XVIIe.
0: Ah, du XVIIe, je disais.
1: Alors, le pochoir, c'est une technique qu'on connaît tous pour l'avoir au moins vue. C'est-à-dire, on a des feuilles de laiton qu'on découpe pour avoir une lettre en creux. Et ensuite, on applique la feuille sur une feuille de papier et on passe dans le trou, dans le trou qui a été ménagé, une petite brosse ancrée, pas liquide. Mmh. Et ça permet d'ancrer une lettre. Et puis après, on repose le pochoir, on en prend un autre et on fait la lettre d'à côté. Donc ça paraît extrêmement long, c'est extrêmement long et c'est très adapté aux liturgies. Pourquoi ? Parce qu'elles sont en grand format. Et finalement, il n'y a pas tant de techniques que ça qui permettent de copier des manuscrits de grand format. À la plume, ça ne va pas, parce que le trait est trop fin. Le pochoir permet de faire des lettres très contrastées en noir et en rouge, ou en d'autres couleurs même, assez larges, visibles de loin à 2 ou 3 mètres. Et si on veut le faire en typographie, ça n'a pas de sens, parce qu'on a besoin de 1 ou 2 exemplaires. Donc on ne va pas faire ça alors, et en tirer 300 quand il en faut 2. Donc en fait, le pochoir va remplir un intervalle entre la technique manuscrite et la technique de l'imprimerie, qui est très adaptée à la liturgie. Et il y a eu des études assez récentes. Il y a un livre qui vient de sortir mi-décembre à l'université de Reading, près de Londres, et qui a été dirigé par Achille Daverigo, Eric Kindle, qui est le maître du pochoir historique, et Fabien Guilloux, et qui regroupe 5 ou 6 communications sur le pochoir en France. Alors ça va du 17e au début du 19e. Et c'est des choses complètement nouvelles. Ça a été très très peu étudié et on y voit notamment les plus beaux pochoirs qui ont été faits pour la Chapelle Royale, ceux qui ont été faits pour les églises de Paris avant et après la Révolution.
0: Aux Invalides, il y avait une grande mode autour de la Révolution.
1: Les Invalides, c'était avant. Les Invalides, ils ont fait ça à partir du moment où les Invalides ont été construits par Louis XIV. Et là, c'était un des moyens d'employer les soldats mutilés, quoi. Mmh. On leur faisait faire du pochoir et également faire des décorations florales à la gouache qui sont de toute beauté. Il y a quelques volumes qui sont conservés, qui sont soit à la Bibliothèque nationale, soit au musée des Invalides, et c'est vraiment des choses de grande beauté. Alors ça prenait un temps fou, hein, mais bon, c'était le but de les occuper. Et alors le pochoir, c'est assez nouveau. Alors on connaît quelques noms de pocheurs. Vers l'époque de la Révolution, il y a Charles Berthaud qui a fait des pochoirs absolument somptueux, qui sont pour beaucoup à la Bibliothèque Sainte-Geneviève. Il y a Louis-Denis Chandora, il y a Jacques-Louis Bonicel, il y en a 4 ou 5 comme ça qu'on connaît. Et après, ça disparaît. Enfin, ça va jusqu'au milieu du 19e siècle, après, c'est une technique qui disparaît.
0: C'est un monde un peu de fantômes, les copistes, Pascal Donéchaud. Vous arrivez à vous y attacher malgré tout, alors qu'on n'a quasiment aucune source, on ne connaît pas leur tête.
2: En fait, quand on manipule ces documents, on les voit travailler, on les voit vivre. Et en fait, ils ne sont pas si loin de nous. Ils travaillent comme nous, on le ferait aujourd'hui. Et je pense notamment à pas mal d'annotations de Jean-Philippe Rameau qu'on voit sur les sources où il écrit pour le copiste en disant vous reporterez bien cette correction dans telle partie d'instrument. On voit que le copiste, en tout cas l'opéra, est présent en répétition. C'était d'ailleurs dans ses statuts. On voit un petit monde qui vit au service de la musique et c'est ça que j'aime dans ce travail sur les sources.
0: Laurent Guillaume.
1: Le copiste est un fantôme, mais la copie porte aussi un fantôme.
2: Oui.
1: C'est-à-dire copie a été faite sur une autre source.
2: Qui n'existe plus.
1: Qui, en général, n'existe plus. Alors, il n'y a pas que le cas de Philidor, où là, on n'en a plus aucune avant lui. Mais toute copie musicale est le résultat d'un processus à partir d'une source qui, en général, est perdue. Et donc, à chaque fois qu'on en voit une, en fait, il y en avait deux. Et la source était en général empruntée. Empruntée à un collectionneur, empruntée à un atelier de copie, empruntée à la maîtrise d'une chapelle.
2: Ou un autographe de compositeur.
1: C'est
2: dès qu'il est
1: aussi. Voilà. Et la plupart de ces sources-là sont terminées. Enfin, les sources manuscrites dans les maîtrises françaises, c'est un véritable ravage. On en a peut-être 1% de ce qui a existé. Et parfois, il y a des copies qui ont été faites, mais qui ont une valeur incroyable.
2: Le ministère de la Culture avait lancé un inventaire des sources musicales anciennes dans les régions françaises. Et récemment, j'ai pu œuvrer sur la ville de Nantes et on a retrouvé un manuscrit d'une pièce complètement perdue. On avait un livret dans les collections de la BNF, La caverne de Tomeoni, qui en fait, le manuscrit avait été complètement perdu. C'était un opéra pour enfants qui était joué sur les boulevards. Et en fait, il se retrouvait dans le fond de la maîtrise de la cathédrale de Nantes parce que c'était un moyen de faire chanter les enfants. Mmh. Et donc, une très belle copie à noter qui a servi de source de production. Donc, des fois, on a des surprises, on peut retrouver mais beaucoup, beaucoup de sources sont perdues, malheureusement.
1: Il y a quelque part en France, alors je ne sais pas si c'est à Nantes ou peut-être ailleurs, je ne sais plus, un très beau manuscrit qui contient de la musique religieuse du 18e, avec une reliure en parchemin vert, comme c'est souvent le cas, avec un numéro qui est au pochoir dessus, c'est numéro 52. Ben, où sont les 51 d'autres?
0: Ouais.
1: Ça les intéresse. C'est hein.
0: L'ampleur de ce qui a pu être perdu.
1: Un pourcentage de perte, mais qui est monstrueux.
0: On trouve dans les archives de Sébastien de Brossard des archives aussi de manuscrits autographes de compositeurs et compositrices. On trouve Pierre Bouteiller, Pierre Tabar, Louis Aumé, Louis Lemaire, Paolo Lorenzani, des noms qu'on a oubliés, puis aussi Elisabeth Jacquet de la Guerre.
1: Oui.
0: On va se quitter en écoutant un extrait de Céphale et Procris. Merci beaucoup, Laurent Guillaume. Merci,
2: merci à vous.
0: Pascal Denéchaud. Et puis merci à la Bibliothèque La Grange-Loret d'avoir accueilli l'enregistrement de cette émission. Chantons.

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